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2: 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Il est 5h du matin à Alger, une heure de plus à Paris. Bonjour Marion Cazanov.
3: Bonjour Vincent, bonjour à tous.
2: Et à la une, les signes d'un réchauffement diplomatique entre la France et l'Algérie.
3: Avec la visite demain à Alger du ministre français de la Justice, puis dans quelques jours, celle du ministre algérien de l'Intérieur en France. Il sera notamment question du cas de Christophe Glaise, journaliste français incarcéré en Algérie. L'épidémie d'Ebola en RDC et en Ouganda est une urgence de santé internationale, annonce il y a quelques heures de l'OMS, l'Organisation Mondiale de la Santé. Au Royaume-Uni, les candidatures se multiplient pour succéder à Keir Starmer. Le Premier ministre de plus en plus affaibli. Hier, c'était au tour de Wes Streeting. L'ex-ministre de la Santé se dit prêt à reprendre les rênes et affiche une position anti-Brexit. Et puis la Bulgarie remporte pour la première fois l'Eurovision, ce concours de chant européen marqué cette année par un appel au boycott en raison de la participation d'Israël. Nouveau signe de détente entre l'Algérie et la France. Après des mois de tensions diplomatiques, le ministre de la Justice français, Gérald Darmanin, se rendra demain à Alger avec plusieurs hauts magistrats. Les deux pays veulent relancer leur coopération judiciaire sur des dossiers sensibles, lutte contre le terrorisme, narcotrafic, criminalité organisée, avec en toile de fond le sort du journaliste français Christophe Glaise, arrêté en 2024 en Kabylie et condamné à 7 ans de prison, Carlota Mordeu.
4: Sécuritaire, mémoriel et maintenant judiciaire. La coopération entre Paris et Alger redémarre au rythme des visites ministérielles françaises. Le déplacement du garde des Sceaux, Gérald Darmanin, sera le troisième en quelques mois. Pour Bruno Fuchs, président de la Commission des Affaires étrangères du Parlement, cela marque clairement la fin de la stratégie du bras de fer avec Alger.
5: Le fait d'avoir tenu un discours à l'époque véhément contre l'Algérie ne peut avoir eu que des réactions négatives et donc d'avoir bloqué la relation. Et donc ce changement de méthode commence à porter ses fruits au bénéfice et de la France et de l'Algérie.
4: Place désormais au dialogue concret avec un dossier majeur, selon l'entourage de Gérald Darmanin, la détention du journaliste sportif Christophe Glaise, arrêté en Kabylie en 2024.
5: On attend bien sûr cette visite, un certain nombre d'éléments favorables à une possible libération de Christophe Glaise prochaine. En tout cas, ce sera pour moi un très bon indicateur de la relation entre les deux pays.
4: Si les polémiques sur les visas et les expulsions ont dominé le débat politique, la France et l'Algérie ont d'autres chantiers d'intérêt commun à relancer, renseignement, économie, énergie. Plus de 5 millions de personnes ont aussi la double culture avec un pied sur chaque rive de la Méditerranée.
3: La visite du ministre français aura lieu donc demain. Un ministre algérien se rendra lui en France dans les prochains jours. C'est celui de l'intérieur, Saïd Sayoud. C'est son homologue français Laurent Nunez qui l'annonce dans le journal La Tribune dimanche. Leur coopération à eux a mené à l'élimination d'un haut responsable du groupe État islamique au Nigeria. Les États-Unis et le Nigeria ont annoncé hier la mort d'Abu Bilal al-Minouki lors d'une opération conjointe. C'était l'un des terroristes les plus actifs du monde, selon l'armée nigériane. Pour autant, Harmonie Pondinyaga, le pays est loin d'en avoir fini avec la menace djihadiste.
6: Après l'annonce du décès d'Abu Bilal al-Minouki dans des frappes aériennes menées par l'armée américaine, appuyées au sol par l'armée nigériane, le président nigérian Bola Ahmed Tinubu a déclaré attendre avec impatience des frappes plus décisives contre toutes les enclaves terroristes à travers le pays. La collaboration entre Abuja et Washington a été décisive dans l'élimination d'un CIO cadre du groupe État islamique en Afrique de l'Ouest, également appelé ISWAP, dans une zone aussi difficile que la région du lac Tchad, explique Malik Samuel, chercheur à Good Governance Africa.
7: Le groupe est plus fort aujourd'hui que jamais. On ne peut pas dire que l'attaque était le résultat de la vulnérabilité ou de la faiblesse du groupe. L'attaque était donc davantage liée à la technologie de pointe et à l'expérience des forces américaines présentes au Nigeria depuis quelque temps. Cela expose leur vulnérabilité. Cela montre qu'ils ne sont pas aussi forts ou aussi difficiles à atteindre qu'ils le pensaient. Tuer une personne n'est pas suffisant, à mon avis. Cela peut servir de revers temporaire.
6: Cette victoire symbolique ne signifie sans doute pas la fin de la menace islamiste, d'autant que le groupe État islamique en Afrique de l'Ouest dispose de nombreuses ressources financières et humaines, mais aussi de véritables bastions où ils peuvent se mouvoir facilement. Harmonie Pondinyaga, Lagos, RFI.
3: L'OMS, l'Organisation Mondiale de la Santé, déclare Ce matin, une urgence de santé internationale après l'apparition d'une épidémie d'Ebola en RDC et en Ouganda. C'est son deuxième niveau d'alerte le plus élevé face à cette épidémie qui serait apparue dès le mois d'avril dans l'est de la République démocratique du Congo, en Ituri. Le Soudan du Sud est en alerte. Le Kenya a constitué une équipe de préparation. Le variant identifié pour cette épidémie est le variant Bundibugyo, un variant peu étudié et contre lequel il n'existe aucun vaccin. Le sud du Liban a essuyé hier de nouvelles frappes israéliennes et ce malgré l'extension pour un mois et demi du cessez-le-feu. L'armée israélienne divisait le Hezbollah. Le groupe chiite, lui, a dit cette nuit avoir frappé un objectif militaire dans le nord d'Israël. De son côté, l'Iran a fait état hier de discussions avec des pays européens pour franchir le détroit d'Hormuz. Téhéran a déjà permis le passage ces derniers jours de navires provenant de pays asiatiques. En Russie, au moins 3 morts à Moscou et sa périphérie. Après des attaques de drones cette nuit, ces frappes interviennent moins d'une semaine après la fin d'une trêve avec l'Ukraine. RFI, 5h06 à Londres, au Royaume-Uni, un concurrent déclaré pour remplacer le Premier ministre Keir Starmer. Wes Streeting a dit hier vouloir se présenter à sa succession à la tête du Parti travailliste et donc à Downing Street. Il a pris la parole hier, 2 jours après avoir quitté son poste de ministre de la Santé. Il a critiqué ouvertement le Brexit, une erreur catastrophique selon lui.
8: Notre plus grande opportunité économique est à portée de main. Nous avons besoin d'une relation nouvelle et privilégiée avec l'Union européenne, car l'avenir de la Grande-Bretagne est lié à l'Europe. Et un jour, nous pourrons de nouveau faire partie de l'Union européenne.
3: Au total, 4 membres du gouvernement britannique ont démissionné ces derniers jours. Une hémorragie pour Keir Starmer, de plus en plus isolé après des résultats désastreux lors d'élections locales il y a 10 jours. Il écarte toutefois toute idée de résignation. Les manœuvres sont donc en cours au sein du Labour qui se projette pour la suite et notamment donc avec les ambitions affichées de Wes Streeting. À Londres, Sarah Menaï.
4: S'il lorgne aujourd'hui ouvertement la succession du Premier ministre, Streeting n'a pas encore les 81 parrainages de députés nécessaire pour lancer les hostilités. En coulisses, d'autres rivaux s'activent déjà, comme le très populaire maire de Manchester, Andy Burnham, qui, pour pouvoir briguer la direction du Parti travailliste, doit d'abord obtenir un siège de député en gagnant la législative partielle de sa circonscription du nord-ouest de l'Angleterre, élection dont la date n'a pas encore été fixée. Malgré la rébellion d'une partie de son camp et si près d'un quart des députés de sa majorité réclament aujourd'hui son départ, Keir Starmer répète quant à lui qu'il n'a pas l'intention de démissionner. La crise rappelle inévitablement la trahison politique de Rishi Sunak en 2022, dont la démission avec fracas du gouvernement conservateur avait à l'époque fait chuter Boris Johnson pour propulser Sunak moins de 3 mois plus tard à Downing Street. Sarah Menei, Londres, RFI.
3: Londres, où des dizaines de milliers de personnes ont participé à une marche d'extrême droite, marche organisée par l'activiste islamophobe et anti-immigration Tommy Robinson. En parallèle, une marche pro-palestinienne et anti-raciste avait lieu dans la capitale britannique. Ces événements se sont déroulés sans incident majeur, selon les forces de l'ordre, qui ont toutefois arrêté 31 personnes, alors que se déroulait dans le même temps la finale de la Coupe d'Angleterre de football remportée par Manchester City contre Chelsea. L'OMS doit déclarer le changement climatique urgence de santé publique de portée internationale. C'est ce que réclame ce matin un groupe d'experts de haut niveau. Il s'agit de la Commission paneuropéenne sur le climat et la santé, composée d'anciens chefs de gouvernement, de scientifiques, de ministres et de dirigeants de la société civile. La vie de plusieurs millions de personnes en dépend, estiment les experts. Stéphanie Schuller.
9: Une urgence de santé publique de portée internationale est une alerte lancée par l'Organisation mondiale de la santé. Elle est déclenchée quand une maladie ou un autre danger pour la santé risque de se propager dans plusieurs pays et nécessite une réponse coordonnée. Ces conditions sont justement réunies quand il s'agit du changement climatique et de ses effets de plus en plus néfastes sur la santé humaine, estime la Commission paneuropéenne sur le climat et la santé qui a été convoquée par l'OMS. Selon ses membres, les inondations, les sécheresses, les pollutions atmosphériques causées par les feux de forêt, l'insécurité alimentaire et l'augmentation des maladies transmises par les moustiques et d'autres vecteurs mettent des millions de vies en péril. Pour Sandrine Dixon-Desclève, membre de la commission, il n'y a pas de doute.
10: On est dans une urgence de santé publique à cause du changement climatique.
9: Il faut donc agir, sensibiliser les populations, adapter les systèmes de santé, mais aussi arrêter de subventionner les combustibles fossiles, directement responsables de 600 000 décès prématurés par an, rien qu'en Europe.
3: En football, on a évoqué le titre de champion d'Angleterre de Manchester City. Hier, 1-0 contre Chelsea. En France, pas de suspense, le Paris Saint-Germain terminera bien champion. champions alors que la dernière journée de Ligue 1 débute aujourd'hui. A lieu aujourd'hui, Lens finira deuxième, Metz et Nantes de leur côté savent déjà qu'ils descendront en Ligue 1.

0: Autre candidat à cette précieuse troisième place, Lille sera favori à domicile contre Auxerre. Mais attention pour les nordistes, Auxerre jouera pour sa survie en Ligue 1 et éviter la dangereuse place de barragiste. Un faux pas des Lillois pourrait alors profiter à Lyon, actuellement quatrième, un point derrière Lille. L'Olympique lyonnais recevra Lens, le vice-champion peut être déconcentré à l'approche de sa finale de Coupe de France vendredi prochain. Trois pelouses, des dynamiques différentes, mais un but commun, la manne financière vitale que représente une qualification en Coupe d'Europe, en particulier pour la plus belle, la Ligue des Champions.
1: Précision de Baptiste Leduc, c'est une autre belle compétition européenne. La finale de l'Eurovision avait lieu hier et c'est la Bulgarie qui remporte ce concours de chant. La Bulgarie, emmenée par la chanteuse Dara, remporte pour la première fois la compétition devant le candidat israélien Noam Betan. Une 70e édition marquée par un appel au boycott en raison de la participation d'Israël. La chanson gagnante donc qu'on écoute, Bangaranga, est décrite comme un hymne à la fête et à l'émancipation. Et on l'entendra encore à plusieurs reprises dans RFI Matin.

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0: On reste ensemble encore pour une vingtaine de minutes avec le reportage international qui nous emmène dans le sud des États-Unis, où des États républicains redessinent leur carte électorale suite à la modification d'une loi. Dans ce nouveau découpage, le vote des minorités est menacé. Des milliers de personnes ont manifesté hier en Alabama. Dans la chronique Défense, on part à bord du Charles de Gaulle. Le porte-avions français est arrivé en fin de semaine en mer d'Arabie dans un contexte de tension toujours vive dans le détroit d'Ormuz. Dans la chronique Vivre ailleurs, on parlera d'une arme sociale et culturelle redoutable en Iran, le tarof. C'est dans ta nature, nous emmène à la genèse, au point de départ de l'épidémie d'antavirus. On écoutera ensuite un extrait de l'émission L'Atelier des médias, tout cela avant le retour de l'actualité africaine. Donc aux États-Unis, en Alabama, dans le sud-est, où des milliers de personnes ont manifesté hier pour la protection du droit de vote des minorités, un droit mis à mal par une...
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2: Il est 6h à Kinshasa, 7h à Kinshasa, 6h en temps universel.
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2: Le journal international. Bonjour Marion Cazanov.
4: Bonjour Clotilde, bonjour à tous.
2: À la une, l'alerte de l'OMS après le retour d'Ebola en RDC.
4: Cette épidémie est désormais une urgence de santé publique de portée internationale, c'est ce qu'a dit il y a quelques heures l'Organisation mondiale de la santé. C'est son deuxième niveau d'alerte le plus élevé. L'Iran affirme discuter avec des pays européens pour leur permettre de traverser le détroit d'Ormuz. Le blocage de ce passage stratégique suscite un choc pétrolier historique. L'Irak est l'un des grands perdants face à cette situation, avec un manque à gagner de 15 milliards de dollars. Au Royaume-Uni, le Premier ministre Keir Starmer voit ses soutiens le lâcher un à un et sa succession au Parti travailliste s'organise, alors que lui-même balaie toute idée de démission. Et puis on sera à Cannes en fin de journal. On parle d'un film qui a ravi la critique hier, Paper Tiger de l'américain James Gray, sur une famille prise en étau par la mafia russe. Lisa Giroldini nous le présente en fin de journal. L'épidémie d'Ebola détectée en RDC mais aussi en Ouganda et au Soudan du Sud est désormais une urgence de santé publique de portée internationale pour l'Organisation mondiale de la santé. Bonjour Céline Pellerin.
5: Bonjour.
4: Céline, à quoi correspond cette mesure annoncée par le patron de l'OMS ?
5: Une urgence de santé publique de portée internationale, Marion, c'est quand il y a un événement extraordinaire qui constitue un risque pour la santé publique dans d'autres États à cause de la propagation internationale de maladies. Typiquement, une résurgence d'une souche d'Ebola mal connue, Bundi Bugyo, très contagieuse, à proximité d'une grande ville, Bunia, qui compte plus d'un million d'habitants. Un virus qui a déjà fait potentiellement 88 morts en un mois en Ituri, une zone frontalière.
4: Et d'ailleurs, c'est un critère pris en compte par l'OMS. Cette 17e épidémie d'Ebola en RDC touche déjà un autre pays.
5: Oui, l'Ouganda, où un homme est décédé de cette fièvre hémorragique dans un hôpital de Kampala. Le Kenya, le Soudan du Sud sont en alerte et les États-Unis demandent à leurs ressortissants de ne pas se rendre en Ituri.
4: Et le ministre congolais de la Santé, Roger Kamba, l'affirme. Céline, le principal défi, c'est de surveiller tous les cas contacts pour contenir le virus.
5: Et ce, malgré les déplacements des populations, notamment vers les provinces du Nord Kivu, du Haut-Uele et de la Tchopo, jusqu'à Kinshasa, la capitale. Autre défi de taille, Marion, pour la riposte sanitaire, la situation sécuritaire en Ituri. Des groupes armés y sévissent activement. La milice Codeco, le groupe djihadiste ADF, contre lequel se battent de nombreux soldats congolais, mais également ougandais, au sein de l'opération Chouja.
4: Précision signée Céline Pellerin. Une vaste attaque de drones sur Moscou et sa périphérie cette nuit. La Russie dit avoir abattu plus de 500 drones ukrainiens. Elle fait état de 3 morts. Cette attaque ukrainienne est l'une des plus massives en 4 ans de conflit. Vendredi, le président ukrainien Volodymyr Zelensky avait promis de répondre après des attaques russes meurtrières sur Kiev. Ces attaques on fait 24 morts jeudi.
2: Dans l'actualité également, Marion, malgré l'extension de la trêve pour 45 jours, Israël continue de pilonner le sud du Liban.
4: Au moins 15 morts hier dans ses frappes. L'armée israélienne divisait le Hezbollah. Le mouvement chiite, de son côté, a dit cette nuit avoir frappé un objectif militaire dans le nord d'Israël. Nous serons en direct de Beyrouth pour en parler dans le journal de 9h. L'Iran, de son côté, affirme discuter avec des pays européens pour leur permettre de franchir le détroit d'Ormuz. Le blocage de ce passage stratégique continue de faire grimper les prix de l'énergie. Et cette situation, ce choc pétrolier, Nathanaël Vitran, a fait quelques gagnants et beaucoup de perdants.
6: En avril, Bagdad est parvenu à exporter 10 millions de barils de pétrole, 10 fois moins qu'avant la guerre, souligne le nouveau ministre irakien du pétrole. Il faut dire que, contrairement à ses plus riches voisins du Golfe, l'Irak a peu d'alternatives au transport maritime pour exporter son brut. D'après une compilation du New York Times, sur le plan économique, le pays est le grand perdant de la guerre en Iran. Le manque à gagner représente 15 milliards de dollars. Si tous les pays du Golfe, y compris l'Iran, ont vu leurs exportations diminuer, ceux qui sont malgré tout parvenus à mettre du brut sur les marchés ont pu bénéficier de la forte hausse du prix du baril. Plus 9 milliards de dollars de revenus pour l'Arabie Saoudite, plus 5 milliards pour Oman et même plus 2 milliards et demi pour Téhéran. La Russie profite aussi de la situation et de la levée temporaire des sanctions américaines. Plus 15 milliards de dollars de revenus pour Moscou, malgré une baisse des exportations de 600 000 barils. Mais les grands gagnants, ce sont évidemment les États-Unis, seul pays à avoir pu augmenter ses exportations de pétrole. Les majors américaines se sont enrichies de 50 milliards de dollars sur la période.
4: Les États-Unis, dont le porte-avions Gerald Ford est de retour après une longue mission de 326 jours. Il avait été déployé par le président Donald Trump ces dernières semaines au Moyen-Orient, au début de la guerre, mais avait aussi les mois précédents été envoyé aux Caraïbes pour contribuer aux opérations américaines dans la région, notamment pour l'enlèvement du président vénézuélien Nicolas Maduro en janvier. Il était une figure clé du régime de Nicolas Maduro. Alex Saab a été à nouveau extradé vers les États-Unis par les autorités vénézuéliennes. Alex Saab, de nationalité colombienne et d'origine libanaise, était ministre avant d'être mis à l'écart par la présidente par intérim du Venezuela, Delcy Rodriguez. Il est soupçonné par Washington d'être à la tête d'un réseau de corruption.
2: Une nouvelle étape dans le réchauffement des relations entre l'Algérie et la France.
4: Le ministre de la Justice français Gérald Darmanin se rendra demain à Alger pour discuter de la coopération judiciaire entre les deux pays. Il sera aussi question du sort de Christophe Glaize, journaliste français arrêté en 2024 en Kabylie et incarcéré depuis. Après cette visite de Gérald Darmanin, l'Algérie enverra elle son ministre de l'Intérieur Saïd Sayoud en France. C'est son homologue français Laurent Nunez qui l'a annoncé dans le journal La Tribune dimanche. Il n'a pas précisé de date, mais parle d'une visite dans quelques jours.
2: 7h06 à Londres, au Royaume-Uni. Le Premier ministre est de plus en plus affaibli dans son propre camp.
4: Après des résultats désastreux lors d'élections locales il y a 10 jours, et depuis, Keir Starmer est lâché par de plus en plus de personnalités au sein de son propre parti, le Parti travailliste. Il n'a même pas parlé de démission, mais déjà, sa succession s'organise. Hier, son ex-ministre de la Santé, Wes Streeting, est devenu le premier des concurrents potentiels pour le remplacer à la tête du Labour. Le premier, mais probablement pas le dernier, Sarah Menaï.
7: S'il lorgne aujourd'hui ouvertement la succession du Premier ministre, Streeting n'a pas encore les 81 parrainages de députés nécessaires pour lancer les hostilités. En coulisses, d'autres rivaux s'activent déjà, comme le très populaire maire de Manchester, Andy Burnham, qui, pour pouvoir briguer la direction du Parti travailliste, doit d'abord obtenir un siège de député en gagnant la législative partielle de sa circonscription du nord-ouest de l'Angleterre, élection dont la date n'a pas encore été fixée. Malgré la rébellion d'une partie de son camp et si près d'un quart des députés de sa majorité réclament aujourd'hui son départ, Keir Starmer répète quant à lui qu'il n'a pas l'intention de démissionner. La crise rappelle inévitablement la trahison politique de Rishi Sunak en 2022, dont la démission avec fracas du gouvernement conservateur avait à l'époque fait chuter Boris Johnson pour propulser Sunak moins de 3 mois plus tard à Downing Street. Sarah Menei, Londres, RFI.
4: Londres, où des dizaines de milliers de sympathisants de l'extrême droite ont participé hier à une marche anti-immigration et anti-islam, marche organisée par l'activiste Tommy Robinson. En parallèle, une autre marche pro-palestinienne et antiraciste avait lieu dans la capitale britannique. Ces événements se sont déroulés sans incident majeur, selon les forces de l'ordre qui ont toutefois arrêté 31 personnes. En Bolivie, au moins 57 personnes ont été arrêtées lors de manifestations dans la capitale, La Paz. Une mobilisation qui a dégénéré en affrontement avec la police. Depuis 2 semaines, le pays est secoué par ce mouvement qui réclame des hausses salariales dans un pays donc traversé par une crise économique. L'inflation atteignait les 14% en avril. Les manifestants qui bloquent les routes empêchent l'acheminement de denrées alimentaires, de médicaments et d'autres marchandises. Résultat, cela fait augmenter les prix sur les marchés de La Paz.
2: Ce dimanche 17 mai, c'est la journée internationale contre l'homophobie, la lesbophobie et la transphobie.
4: Ces discriminations augmentent dans le monde et notamment en France. Les personnes LGBT+, le subissent au travail, dans la rue, dans leur cercle de proches et même chez le médecin. Dans son rapport annuel publié cette semaine, l'association SOS Homophobie dénonce les discours violents auxquels sont parfois exposées ces personnes lorsqu'elles consultent des psychologues ou des psychiatres. Et Rachel Escolano, cela a forcément forcément un impact sur la santé mentale des personnes LGBT+.
8: Lorsqu'on est admis dans un établissement de santé publique, on ne choisit pas son psychiatre ou son psychologue. C'était le cas de Joséphine, étudiante en communication et femme transgenre, qui a subi des discriminations lorsqu'elle a consulté.
9: Un psychiatre qui me genrait et m'appelait par mon deadname. Un deadname, c'est un prénom de naissance. Ça m'a plus fait reculer qu'autre chose. J'ai eu pendant, on va dire, 8-9 mois et avec lui, j'ai pas avancé, mais vraiment, mais pas du tout. Il me comprenait pas. Il y avait un manque de bienveillance, d'empathie, de compréhension.
8: Ce manque de compréhension concerne aussi les personnes gays. Sylvain Toussel, psychologue et membre du réseau Psy-LGBT, constitué de professionnels de la communauté LGBTQIA+, explique cela par un manque de formation, notamment sur les questions liées au coming out.
10: Si vous vous adressez à un psy qui n'est pas lui-même LGBT, vous avez des chances de vous adresser à quelqu'un qui non seulement ne connaît pas les expériences que vous avez vécues, mais qui n'a pas non plus reçu de connaissances théoriques. Quand vous faites une formation de psychologue, vous ne recevez pas de cours sur l'homosexualité.
8: Il existe des diplômes universitaires courts et spécialisés, mais rien n'oblige les étudiants à s'y inscrire.
4: Rachel Escolano.
2: C'est une bibliothèque éphémère un petit peu particulière que les New-Yorkais peuvent consulter actuellement.
4: Une salle de lecture commémorative Donald Trump et Jeffrey Epstein. Un nom ironique donné par une association pour la transparence de la vie publique qui propose deux semaines durant un accès libre aux 3,5 millions de documents publiés par le département de la justice dans l'affaire Epstein. Notre correspondant Gwendal Lavina s'y est rendu.
11: Ce qui frappe immédiatement

0: Bougie rend hommage aux victimes parfois mineures de Jeffrey Epstein. Arik Foudali est l'avocat de 11 d'entre elles.
1: On avait peur que ce soit de l'exploitation sans penser aux victimes pour taper sur Epstein. Mais en arrivant, j'ai été surpris de voir à quel point les victimes sont importantes. Et ça montre d'une façon très créative comment la justice et l'administration Trump veulent étouffer l'affaire.
0: Tina habite en Californie, mais elle tenait à voir l'ampleur des documents.
2: Je n'arrive pas à y croire. C'est bouleversant de voir ces rangées de livres avec des milliers de noms. Ça offre probablement un peu de soulagement et d'espoir de voir la justice un jour.
0: L'objectif est désormais de faire voyager la bibliothèque à travers tout le pays. Gwendal Lavina, New York, RFI.
3: Et puis on termine, Marion, au Festival de Cannes, hein, où les plus grandes stars du cinéma se succèdent sur le tapis rouge.
4: Avec hier la montée des marches, par exemple, de Javier Bardem, Demi Moore, Cate Blanchett, et au-delà des flashs qui crépitent sur ce tapis Clotilde, il y a surtout les projections des films en compétition pour la Palme d'Or, qui sera décernée le 23 mai. Et parmi eux, un sérieux prétendant, Paper Tiger, du réalisateur américain James Gray. Lisa Giroldini, vous êtes notre envoyée spéciale dans le sud-est de la France, sur la Croisette. Bonjour.
5: Bonjour.
4: Et donc Lisa, c'est un habitué du festival qui a présenté hier soir son nouveau-né.
5: Oui, mais malgré ses 5 sélections à Cannes, James Gray n'est encore jamais reparti avec la palme. Pour l'instant, le mystère reste entier, mais sa 6e tentative sera peut-être la bonne, avec Paper Tiger ajouté en dernière minute à la sélection officielle. Son drame policier retrace une envie de rêve américain qui vire au cauchemar. Dans les années 80 à New York, deux frères s'associent pour travailler sur un chantier en bordure d'un déversement d'eau polluée. De fil en aiguille, la police et le FBI vont devoir s'immiscer dans ce projet fraternel, peu à peu pris en étau par la mafia russe. Et l'histoire s'envenime lorsque le danger commence à peser sur toute la famille. Un scénario incarné par un casting de luxe composé de Miles Teller, mais aussi de Scarlett Johansson et d'Adam Driver, déjà ensemble dans Marriage Story de Noah Baumbach. Ici à Cannes hier soir, si Scarlett Johansson a brillé par son absence sur le tapis rouge pour cause de tournage, l'habitué du festival, Adam Driver, était lui bien présent, prêt à défendre l'un des films les plus attendus de la compétition.
4: Et ce film, c'est donc Paper Tiger de James Gray. Merci Lisa Giroldini, envoyée spéciale de RFI à Cannes.
3: Et merci Marion Kazanov. On poursuit avec les sports. Ce sera dans quelques instants, puisque dans la prochaine demi-heure, on va aussi embarquer à bord du Charles de Gaulle avec Franck Alexandre, alors que le porte-avions français est à proximité du détroit d'Ormuz pour se tenir prêt en cas d'opération. Et puis entre le Vietnam, l'Afrique du Sud, le Royaume-Uni, la transition plus ou moins réussie de la 2G vers la 5G. Tous les pays ne sont pas égaux dans l'accès au réseau, hein, c'est ce que vont nous dire nos correspondants pour cette journée mondiale des télécommunications. Mais donc d'abord les sports. Avec vous Antoine Grenier, en football d'abord, dénouement de la saison de Ligue 1 ce soir en France avec la 34e et dernière journée.
6: 9 rencontres en même temps, énorme tension à venir au stade Vélodrome, Marseille dos au mur avant sa finale pour l'Europe face au stade Rennais, 5e avec 3 points d'avance sur les Olympiens. Le vainqueur de la rencontre sera assuré de participer à la Ligue Europa, en dessous de l'objectif Ligue des Champions exigé à Habib Bey au moment de son arrivée sur le banc olympien en février. Mais à l'heure de retrouver son ancien club, l'entraîneur sénégalais est focalisé sur cette place européenne à décrocher.
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0: Hola, muito bom dia, salut, bonjour, bonjour. On est là comme tous les dimanches pour vous amener au Portugal à travers de la musique, de notre culture et aussi vous apporter aussi un peu de notre soleil de Portugal qui ici, malheureusement, ne sait pas aussi sentir le matin. On fait même sentir la fraîcheur, je dirais presque de automne. Mais ici dans l'émission, ça va réchauffer un peu avec l'ambiance, ça va réchauffer avec notre musique, notre chaleur du Portugal. Avec vous, on est une équipe de Nouveaux Horizons et pour ça, on vous invite à nous accompagner jusqu'à midi. Et aujourd'hui, on aura aussi, en dépendant de notre playlist, de notre musique, de notre rubrique, mais aussi, on aura une interview avec les représentants du groupe Saint-Galmier, Alegria do Migrante, et aussi les chanteurs qui sera présent pour animer la soirée du festival le 30 de mai, sera en direct avec nous du Portugal, Ruizinho do Acordeão, qui nous accompagnera aussi pendant cette émission de Nouveaux Horizons. Avec nous aujourd'hui, à la technique, on a Luís da Fonte, le technicien qui lève ses mains et qui est prêt pour démarrer. Avec nous aussi, on aura peut-être bientôt Marie-Lou et à ce moment-là, on a Paula. Bon dia, Paula.
1: Bonjour, Fernando.
0: Ah, c'est bien ça. C'est pour me contrarier aujourd'hui. Bon dia.
1: Bon dia.
0: Bon dia. Boa manhã. E por isso vamos, para além então das rubricas, das entrevistas e todo o conteúdo, vamos passar pela música. E pela música vamos então passar com a música de baile para poder dançar. E vamos então começar com Banda Lusa.

0: Estamos como todos os domingos em direto com o PMO de Montieu e temos já em linha a Arthur. Bonjour.
1: Chers auditeurs, bien bonjour. Alors, chers auditeurs, j'espère qu'aujourd'hui on a la bonne combinaison parce qu'en plus aujourd'hui, il y a 1 million d'euros. C'est la tirelire du quintet. Alors donc, j'espère que c'est les bons numéros. Alors, je vous conseille aujourd'hui de jouer le 10, le 2, le 14, le 8, le 5 et en combinaison rallongée le 11 et pour amortir vos jeux, le 10 et le 14 en 2 sur 4. Chers auditeurs, j'espère que c'est la bonne combinaison. Je souhaite un bon dimanche et à la semaine prochaine.
0: Merci Arthur, bon dimanche et à la semaine prochaine et bonne chance à tous.
1: Merci.
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1: 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Voilà, et on est ensemble jusqu'à midi, il est 10h16. On va écouter une nouvelle chanson, DJ Monkey, Sayed Kerulin. C'est un petit remix d'Onville, donc c'est un type de musique portugaise. Et c'est la robe de Caroline qu'on va écouter de DJ Monkey. Ensuite, on écoutera Kalim, Conchê da Mãe.

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2: Et voilà, toujours en direct sur 90.9. On va écouter Michael Carrier, après suivi de son frère. Donc Michael Carrier, Tina, qui nous chante Tina. Et David Carrera va nous chanter Allô. Donc un petit duo, mais pas ensemble. Toute la famille Carrera.

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1: Et en ce dimanche 17 mai 2026, nous allons faire un petit parcours des éphémérides de la même date sur d'autres années. Aujourd'hui, c'est la journée internationale de lutte contre l'homophobie, la transphobie et la biphobie. Alors, en 1809, le 17 mai, Napoléon Bonaparte a annexé les États pontificaux. En 1866, toujours le 17 mai, c'était la naissance du compositeur français Erik Satie. En 1957, l'Égypte empêche les navires marchands israéliens de passer sur le canal de Suez. 1958, campagne électorale pour les élections présidentielles portugaises, le gouvernement de Salazar, face aux manifestations de soutien à Humberto Delgado, interdit toute perturbation de l'ordre public. Le 17 mai 1959, le monument au Christ Roi est inauguré à Almada, au Portugal. En 1966, la Confédération générale des travailleurs et la Confédération démocratique française du travail convoquent une journée de lutte après un an après, les élections qui ont donné une nouvelle majorité du gouvernement de De Gaulle, après l'annonce de la révision de la loi sur la sécurité sociale, l'une des plus importantes journées d'action organisées depuis 1958, année de soulèvement d'Alger, selon les centrales syndicales, charges de police et barricades à Redon, en Bretagne. En 1967, vol à la Banque du Portugal, à Figueira da Foz, par la Ligue d'Unité et d'Action Révolutionnaire, la LUAR. Le 17 mai 1989, Otelo Saraiva de Carvalho est libéré de l'établissement pénitentiaire de Tomar après 4 ans et 11 mois de détention pour son implication présumée dans l'attentat du 25 avril. En 1997, toujours le 17 mai, la Fédération internationale de l'automobile a retiré le Portugal du calendrier de la Formule 1. En 2003, le Portugal est sacré champion d'Europe de football des moins de 17 ans en battant l'équipe nationale espagnole 2-1 en finale de l'épreuve qui s'est déroulée au stade de Fontelo à Viseu. En 2008, décès de l'écrivaine brésilienne Zélia Gattai, veuve de l'écrivain Jorge Amado qui est décédé en 2001 à l'âge de 91 ans. En 2018, toujours le 17 mai, Nicole Fontaine, ancienne présidente du Parlement européen et ancienne ministre française, est décédée à l'âge de 76 ans. Et enfin, le 17 mai 2020, José Coutilheiro, diplomate, anthropologue et écrivain, décède à l'âge de 85 ans. Il a été l'un des négociateurs de l'adhésion du Portugal à la Communauté européenne, économique européenne, donc l'Europe. Voilà, c'est le 138e jour de l'année. Il reste 228 jours avant la fin de l'année 2026. Et la pensée du jour, pour terminer ces éphémérides, de tous les malheurs qui affligent l'humanité, le plus amer est de savoir que nous devons être conscients de beaucoup et de ne rien contrôler. Et c'est Hérodote, au 5e siècle avant Jésus-Christ, historien grec, qu'il a dit cette pensée du jour.

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2: Chef é chef meu pai e também o chef vai comandar daqui a pouco aqui esta equipa fantástica do grupo Alegria de Imigrantes, que não são só imigrantes, mas certamente estão aqui numa boa representação do grupo Alegria de Imigrantes e estão aqui em força. Vamos falar obviamente do festival e também que já é no próximo dia 30 de maio. Vamos também ter o cantor que vai animar a malta, que é o que faz falta no final da noite, e ainda também haverá o Fernando Calheiros, o DJ. Isto vai ser festa da Rija, e diria até às tantas, não é? Porque isto aqui, com este, digamos, menu todo que temos para apresentar, isto vai ser festa para adorar. Passo a dar o nosso bom dia. Bom dia, Isa, ou bonjour, como vous voulez.
3: Bonjour, Fernando, et bonjour à tous les auditeurs.
2: Et temos aqui a Isabelle.
4: Voilà, bonjour, Fernando, et bonjour à toute l'équipe de la radio, et à toutes les personnes qui sont à l'écoute.
2: De cette côté, sont qui parlent pas moi, mais temos Miguel. Bonjour, que tu peux dire quand même bonjour, ou bon dia, como quiseres.
5: Bom dia, c'est Fernando.
2: Bom dia.
5: Bom dia a todos os ouvintes.
2: E, obviamente, ao lado, porque não há uma sem duas, não há duas sem três, temos aqui o Albert, que é o presidente do grupo Alegria do Imigrante.
6: Bonjour, monsieur Fernando, et bonjour tout le monde.
2: Vous voyez comme il parle si bien?
3: Ça lui arrive.
2: Ouais, ça lui arrive, de temps en temps. Estamos, obviamente, aqui na equipa de hoje também, Novos Horizontes, que hoje aqui está também em força. Temos aqui o Luís da Fonte na Ciência Técnica, a Paula e a Marilu também na equipa de hoje, que nos acompanham, e vamos convosco até às 12. Ora bom, abrimos as hostilidades, digamos assim, e estamos por cá. Vamos falar do que é essencial, já daqui a pouco, que é do festival e de tudo aquilo que as pessoas podem acompanhar. On va parler du festival, de son programme et tout ce qui est essentiel pour la soirée de 30 mai. Mais on va déjà aussi demander un peu comment ça va, le groupe. Parce que c'est important qu'ils soient en forme actuellement, parce que s'approche le moment donné du travail. Et c'est qui nous va parler de ça?
3: Je crois que ça va être moi.
4: La coach.
3: Alors, le groupe, tout va bien. On poursuit nos entraînements avec un petit peu plus ou un petit peu moins de difficultés, mais toujours dans la bonne humeur et très soudés, très, très liés. Donc, pour parer aux événements qui arrivent, c'est pas toujours tout beau, tout rose, mais on arrive à pallier. On a encore fait une sortie hier pour un mariage, donc à Saint-Galmier, c'était pas très loin, mais très très très sympa. Les mariés étaient heureux, donc voilà comment on fonctionne.
2: Tout le monde était heureux.
3: Ouais.
4: Les invités aussi, et ils ont participé, ils ont dansé avec nous, et je crois que c'est aussi ça qui fait plaisir, c'est de participer à un événement et que les gens, ils adhèrent.
2: C'est nice, et voilà, et que tout le monde est heureux, parce que dans un mariage, tout le monde n'est pas heureux, c'est pas.
4: Oui, d'abord, c'est pas bon, hein, c'est nous bon. Allons encore penser à Véronique et José, les mariés d'hier, et encore leur souhaiter plein de belles choses.
2: Ben, de bonne humeur, et que, enfin, que ça dure beaucoup, beaucoup d'années, qu'ils fêtent les 25 ans, et ils invitent de nouveau le groupe de Ligue des Migrants pour fêter son anniversaire de mariage.
4: S'ils nous invitent dans 25 ans, je ne suis pas sûre que.
2: Mais peut-être avec une béquille.
4: Ah, avec deux, à mon avis.
2: Avec deux. Et là, ici, qu'il a déjà vécu, il n'est pas encore à la retraite, ni aussi vieux.
4: Et c'est le plus jeune, hein.
2: Voilà, mais là, ça commence à donner l'exemple. Aujourd'hui, il n'est pas normal âge pour faire ou avoir des choses, parce que c'est tout relatif. Du coup, vous avez, bien sûr, les préparatifs du festival. Vamos então falar dos préparatifs do festival. Obviamente que, independentemente do programa, nesta altura, enfim, até agora foi-se preparando, agora é para preparar, porque agora já começa ali a máquina a trabalhar a fundo, não é? É tudo gás, não é?
3: Oui, alors les préparatifs sont faits, donc voilà, tout est bien calé, Voilà, les petits imprévus de dernière minute, mais dans l'ensemble, tout est calé, il n'y a pas de souci au niveau organisation, tout ce qu'on propose à manger, tout ça, tout est calé, il n'y a pas de souci. Et au niveau folklorique, pareil, tout est en place.
4: Les groupes sont invités, ils nous ont répondu présents, ils seront là. Donc voilà, des nouveaux groupes qui ne sont jamais venus à Saint-Galmier.
2: C'est un peu aussi la nouveauté aussi, parce que...
4: Voilà, c'est aussi d'inviter des personnes, des groupes qui ne sont jamais venus et que l'on va découvrir. Après, il y en a deux, c'est deux nouveaux groupes qui n'existent pas depuis longtemps. Et puis voilà, c'est faire quelque chose de nouveau, faire connaître d'autres choses,
2: d'autres groupes,
4: d'autres danses. Voilà, et puis pour faire aussi une petite convivialité avec des nouvelles personnes.
2: C'est important parce que c'est vrai que si on fait venir les mêmes groupes tous les ans aussi, c'est pas aussi rien de nouveau, aussi intéressant. Não, assim, tão interessante, porque são os mesmos grupos, mesmo que seja bom folclore, mas já havia este grupo, não é? Portanto, quando há algo novo, há sempre aquela curiosidade, deixa ver o que é que nos apresenta, o que nos apresenta, porque cada grupo tem as suas danças.
4: Ça nous fait découvrir d'autres horizons, d'autres choses, puisqu'on va voir les Lusitanos de Trévoux, qui ne sont pas venus, jamais venus.
2: Ils sont récents, les gros.
4: Voilà, c'est un groupe tout récent. Et puis on a aussi Povo de Ribeira Lima de Saint-Blaise-du-Buis. C'est pareil,
2: c'est un groupe récent aussi.
4: Très récent, voilà, c'est un petit peu les Rosages de Rive qui sont devenus ce groupe, et puis voilà, c'est des nouvelles personnes, des nouveaux groupes, qui vont nous découvrir à nous aussi, hein, puisqu'on ne les a jamais rencontrés. Donc voilà, ils vont voir la belle convivialité, les bons publics que nous avons à Saint-Galmier, ça, en règle générale, les groupes, ils aiment bien ça.
2: Non, et nous savons que dans un festival, c'est important, évidemment, l'appui et l'affluence du public, parce que podemos ter vários grupos folclóricos com lindas danças, podemos ter uma animação com cantores excelentes, mas se não houver público, obviamente que mesmo a gente tocar a viola sem o público dentro de nós, por muito interessante que seja, mas não há aquele ambiente nem aquela festa. Portanto, é importante que o público também faça a sua parte. É importante a presença e a participação.
4: C'est ça qui fait notre force à Saint-Galmier, c'est que nous avons pas que des Portugais. Nous avons un public français très... voilà, les gens de Saint-Galmier français nous suivent, nous appuient, et puis voilà, c'est ça qui fait qu'on a une salle souvent pleine et qu'il y a des moments, et ben, comme l'année dernière, quand il a fallu manger. Voilà, c'est... Mais bon, on gère. Ah,
2: c'est vrai que pour manger, je pense qu'à ce moment-là, tout le monde est au rendez-vous, parce que je pense qu'elle est passée, même les frangos, aquilo partiu, foi um... Eu acho que os frangos não devem ter tirado as asas, porque eles voaram todos, não é? Se mais frangos houvesse, se calhar mesmo sem asas voavam. Não é?
4: Voaram e mais já estavam mortos e assados.
2: E assados, portanto, já estavam. Portanto, por isso, os frangos portaram-se bem e as pessoas também, porque ao que parece o frango devia estar bom, porque eles esgotarem os frangos e quererem mais, tanto quer dizer que então, o frango esteve lá também a dar a sua presença forte na festa. Obviamente que hoje em dia é importante, para além de um bom festival, portanto, bons grupos, danças que cativem o público, mas penso que hoje em dia o público também já espera um bocadinho mais, ou seja, acabou-se o festival e um bocadinho, e o que é que vem a seguir, não é? E penso que vocês também têm pensado um bocadinho nisso, ou seja, não ficamos pelas danças, mas quando acabar a dança, para quem gosta da festa, e que os portugueses principalmente gostam da festa e os franceses vão atrás, o que é que vem agora para... É quase meter um prato e ter uma sobremesa, se ou não um prato, mesmo que ele é bom, mas se ou não um petit dessert, on demande tout après, e après, qu'est-ce qu'on va comme dessert avoir?
3: Alors, qu'est-ce qu'on va avoir? La cerise sur le gâteau, comme on dit. C'est vrai que depuis 2-3 ans sur Saint-Galmier, on essaye de diversifier. Donc, on fait venir des artistes. On avait commencé il y a 3 ans par Fernando Calheiro, donc, qui a été hyper apprécié, donc, de par le public et de par nous-mêmes. Vraiment, on a trouvé ça vraiment très bien.
2: Et que continue à faire ici dans la région, vraiment en VAC, il est souvent même à Lyon et ailleurs.
3: Ouais, il est...
2: continue à rassembler le public et à faire la fête.
3: Complètement. C'est vraiment...
2: C'est, comment dire, un chanteur populaire, et ça, c'est important.
3: Voilà. Et pourtant, il vit chez nous, donc yeah. Voilà. Bon, l'année passée, c'était nos 20 ans, donc on a voulu voir un petit peu plus grand, donc on a décidé de faire venir un artiste, enfin, des artistes du Portugal, donc on est tombé sur Zekadeg, qu'on ne connaissait pas spécialement, mais alors qu'au niveau animation... tip-top, vraiment...
2: C'est vrai qu'ils ne chantent pas uniquement, mais comme on dit normalement, ils font la fête.
3: Complet. Ouais. Ah, ils ont mis le feu, c'est le cas de le dire.
2: Chorégraphie, faire participer le public. C'est comme je disais, no bom português, eles deitam os foguetes, vão apanhar as canas, fazem a festa, oui. Fazem a... C'est la totale.
4: Ils ont fait l'animation sur le podium, mais ils ont fait l'animation en dehors du podium. Devant le barbecue.
2: Je me rappelle, dans la journée, tínhamos aqui não Miguel,
3: mais
2: o Zé, ali à volta dos frangos, e mesmo na altura o Miguel, o outro membro, disse: o que está a fazer? Isto, já estamos a começar a trabalhar. Portanto, ele, no fundo, começou a trabalhar já antecipado, no sentido de aproximar-se ao público.
3: Completamente integré.
2: Quer dizer que quando foram para cima do palco, além da animação, de toda a dinâmica que expuseram, mas havia aquela empatia do público. Era o homem que estava a passar o frango.
3: Eles estavam chez eux, hein? Eles estavam à la maison.
2: Eles estavam à la maison.
3: Eles estavam à la maison.
2: E eu acho que isso surpreendeu um bocadinho as pessoas. Costuma ver os cantores um bocadinho, lá nos bastidores, passam lá só para fazer um ensaio, mas depois desaparecem. E ali eles eram os homens do povo, não é?
4: Franchement, ça a été.
3: C'était nos amis.
4: Ah ouais, c'était comme s'ils étaient chez eux, comme s'ils faisaient partie de notre groupe. Et maintenant, ils font partie de notre groupe d'une manière.
2: Il fait partie aussi du cœur de la famille.
4: Voilà, mais non,
2: sans rentrer en détail.
4: Mais non, ils font partie de notre famille de cœur et ça a été vraiment une découverte pour nous, pour eux. Et puis voilà, et puis on voudrait que ça continue en fait.
2: Ça continue et je pense que c'était un bon pari. C'était un
3: pari qu'on a gagné haut la main.
2: Je pense que oui, c'était une bonne présence. Peut-être, au début, ils n'étaient pas aussi très connus comme nous le pensions. Ce n'était pas vraiment la star qui amène 10 millions comme Ronaldo, mais...
3: Mais la star accessible.
2: Mais,
3: et ça,
2: voilà,
3: c'est important.
4: Et ça n'a pas de prix. Voilà, les gens ça, qui sont accessibles, voilà. qui restent disponibles.
2: Qui sont très éloignés du public, ne va pas créer non plus cette relation.
3: Voilà, ouais. Et donc pour cette année, on a re-signé. Donc, du coup, on va avoir Digi Costa qui était là il y a 3 ans avec Fernando Calheiros. On va avoir Fernando Calheiros. Et donc, la cerise du gâteau qui arrive du Portugal, c'est o Ruizinho do Acordeon. Donc, on espère.
2: Fogo no terreiro. Aliás, o Ruizinho do Acordeon, que ele há pouco estava em contacto com ele, vamos entrar em contacto com ele, e ele vai estar em direto de Portugal aqui connosco também. Vem-nos, se calhar, dar um bocadinho, vem-nos acender um bocadinho o fósforo para este fogo, queremos que ele faça, então, no dia da festa, no dia 30. Já iremos ao programa da telhada e tudo aquilo que as pessoas podem usufruir neste dia 30, porque começa a ver a dança e depois já passou e vamos embora para casa e já arrecadamos hoje. Não, ali é um dia em que as pessoas podem participar e convidar os amigos, a família. É uma festa total, não é? Geraremos essa festa, um irá para a letra do sai, eu pedi detalhe aussi, mas je vous propose d'écouter aussi un thème du chanteur que va être présent la soirée, sera, on dirait, la star du jour, qui vient directement de Portugal, exprès pour les festivals, il arrivera les samedis matin exprès pour les festivals parce que lendemain, il aura aussi, parfois les portables sont comme ça, ils partent tout seuls. Ils nous écoutent, les portables nous écoutent, ils partent tout seuls. Parfois, les miens, c'est pareil. De temps en temps, j'écoute une voix, je pense...
4: C'est parce qu'Albert, il ne veut pas parler.
2: C'est qui a caché sur le canapé? Mais non, mais c'est le portable qui part tout seul, qui nous attend, les micros, mais c'est normal. Et comme je disais, on va l'avoir en direct avec nous. Vamos então falar um bocadinho também desse programa em português e em francês para que toda a gente esteja a par desse programa e que possam participar e que notem já na vossa agenda do que é que podem contar, do que é que podem fazer. Como estava então a dizer, vamos ouvir uma música do Ruizinho do Acordeão, que vai estar presente. Vai-nos trazer aqui o México. Não queremos ir até ao médico, apenas queremos ir só até ao hipódromo de Saint-Galmier. É mais pertinho um bocadinho, ali ao lado de André Zieu. E lá, é lá que vou encontrar o Ruizinho do acordeão, que estará então aí, aqui bem pertinho, no final do festival, em direto convosco, e vamos então descobrir este Ruizinho, já daqui a pouco, com duas das palavrinhas dele, em direto de Portugal, ele que anda sempre um pouco por todo lado. Para já vamos pela música, on revient sur l'interview dans quelques instants, et on continue avec le chanteur que va marquer présence la soirée do festival, Ruizinho, do acordeão, o tema México.

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1: E estamos por cá em direto e a mexer, isto é mesmo assim, o programa em direto isto não pode gravar e depois vir até outra vez, tem que ser mesmo assim, quando é preciso mexer, mexe-se, não é? Ainda não estava a dançar porque elas não tiveram tempo de me explicar nenhum passo, mas estava a mexer um bocadinho porque também é preciso ir dançando aqui no estúdio para preparar tudo o que é essencial. É uma outra dança, não é? A dança do balá, balá, balá. Ora bom, meninas, passo que há beaucoup de français que... sont lancés sur les festivals, qui aiment bien les festivals Saint-Galmier, qui sont déjà habitués. Comment on peut, dans quelques lignes, présenter les festivals de cette année? Les danses, le groupe, d'abord, qu'est-ce qu'ils sont présents cette
2: d'abord,
1: année?
2: D'abord, je vais redire donc les groupes en français. Courassons de Migne de Jon, Os Lusitanos de Trévoux, Pauvres de Ribeira Lima de Saint-Blaise du Buis, Os Amigos de Portugal de Bordeaux et Casa de Ponte de Barque avec leur bombe de Lyon, avec des tambours. Voilà, donc dans une première phase, il y aura le festival, les groupes qui vont danser. Et puis après, il y aura la suite.
1: Voilà, la suite, parce que la suite, beaucoup partie, de choses pour la suite, par contre.
2: Une partie pour nous, pour transmettre, pour se faire plaisir, pour leur faire plaisir. Et puis après, une autre partie plus pour le public.
1: Voilà, parce qu'après les festivals en soi, les danses du groupe Saint-Galmier et des groupes invités, mais la fête ne s'achève pas à la fin des groupes, parce que c'est la première étape.
2: Ça, c'est la première étape. Après,
1: la deuxième étape, c'est l'estomac. La deuxième étape, c'est l'estomac.
2: Alors oui, après, vous pouvez arriver au festival, commander vos petits poulets, vos petites fèbres, vos gâteaux, prendre les petits tickets qui vont bien... Et puis manger quand vous le désirez. Voilà. Vous pouvez manger le poulet à toute heure.
1: Vous réservez, dès que vous arrivez, pour garantir qu'il soit là, qu'il ne prenne pas les vols.
2: Qu'il ne s'en aille pas.
1: Mais après, à la fin, vous savez que vous avez déjà réservé, vous êtes tranquille, vous le mangez quand vous le voulez.
2: Voilà, ils mangent le poulet quand ils veulent, ou la fèbre, ou les gâteaux.
1: Avant les festivals, après les festivals pour remettre les énergies au point... Pour la suite, parce que la fête, elle va continuer après les festivals. C'est une petite pause.
2: Une petite pause. Après les groupes folkloriques, il y aura le DJ, Fernando Calheiro, qui va faire abanar o capacete, comme on dit en portugais.
1: C'est mieux le frango, non ouais.
2: Et puis après, nous avons notre chanteur qui va nous mettre le feu dans la salle de l'hippodrome.
1: Voilà, mais ne vous inquiétez pas, on ne va pas provoquer non plus un incendie. C'est
2: non.
1: Mettre le feu dans le sens figuré.
2: Dans les jambes, dans le cœur, dans la tête.
1: Voilà. Mais il sera là pour vraiment faire la fête avec vous. Et bien sûr, comme il a dit ici à l'antenne il y a quelques instants, il compte avec le public pour qu'il mette le feu, entre guillemets, mais que vous êtes là aussi pour correspondre. C'est vrai que... Le feu qu'il met sur le plateau à ce moment-là. Isa, après retempérer les énergies avec la possibilité de restauration, qu'on a vu que les personnes, c'est convenable, qui réservent quand ils arrivent déjà au festival, parce que certains, l'année passée et l'année précédente, ils réservent plus tard après les festivals, mais dommage que c'est trop tard.
3: Voilà, il vaut mieux pour une organisation, pour que les gens soient tranquilles, dès qu'ils arrivent, ils viennent prendre leur ticket. Donc, comme ça, ils sont sûrs d'avoir ce qu'il faut. Après, ils peuvent le manger à 19h comme à 20h. C'est un choix. Il n'y a pas de souci là-dessus.
1: Mais ils savent que vous avez X.
2: Voilà, on a X poulets.
1: Ils ont coupé les ailes, qu'ils n'ont pas se voler.
3: Oui, ils ne bougeront pas. C'est promis, ils bougeront
1: c'est garanti. Après manger, c'est avec la fête reprend. Et après, comme on dit, on a le chanteur Fernando Calheiros pour commencer à réchauffer l'ambiance. Parce que l'ambiance, après, ça va continuer à
3: Il faut qu'elle aille crescendo.
1: Parce que c'est la remontade, comme ils disent les Espagnols, non Con o ruizinho do acordeão. Et pour aqueles que sont mais insensibles, si vous n'êtes pas encore ali des énergies pour terminer bien la soirée, vous avez encore le DJ pour...
3: DJ Costa qui pourra encore...
1: Enchaîner
3: voilà. Et apporter encore bien, bien du plaisir. Donc, venez nombreux, venez voir nos traditions, venez apprécier voilà, ce que nous, on peut vivre en fait. Un petit peu de notre Portugal qu'on vit quand on part en été, on le retranscrit chez nous à notre mesure, bien sûr, mais et, avec un plaisir.
1: Et le chanteur va aider parce qu'il dit qu'il amène tout de, dans sa valise de Portugal.
3: Voilà, l'ambiance. Donc, nickel.
1: On a dit ici que c'est convenable de réserver pour éviter des surprises,
2: voilà,
1: si vous êtes mangé sur place. Et pour le reste, il suffit que vous amenez votre sourire, votre...
2: La bonne humeur.
1: Bonne humeur, et après le reste, voilà. Les ingrédients seront là, et c'est que ça va mélanger, et ça y est, c'est reparti. Comme on dit, j'aime bien l'expression, c'est parti mon kiki.
3: C'est
1: pas qu'est-ce que ça veut dire. J'ai entendu toujours ça, mais je trouve rigolote cette expression.
3: Voilà.
1: Mais c'est bien, voilà, c'est parti mon kiki. Du coup, ça dit que vous êtes là, et les ingrédients sont là, ça manque vous, et donnez votre contribu pour que la fête soit totale, et vous partez avec le cœur rempli, les jambes, c'est vrai qu'on peut plus fatiguer, mais après une bonne soirée,
2: C'est de la bonne fatigue. C'est de la bonne fatigue.
1: Ouais, c'est ça.
2: C'est de la gymnastique gratuite, en fait.
1: Ouais. Ouais, c'est pas payant, là. Il y a en salle.
2: Il n'y a rien qui est payant. Voilà, c'est
1: sauf le repas, mais reste...
2: En plus, vous venez, si ça se prouve, vous allez voir des gens que vous n'avez pas vus depuis longtemps, taper une petite causette, un petit sourire.
1: Ici, c'est très important parce qu'on a parlé de l'entrée gratuite, mais c'est pas que pour les festivals, pour les danses.
3: Oui, oui.
1: Vous savez
3: oui.
1: Que vous payez que les repas si vous mangez sur place, c'est normal. Mais même pour les spectacles,
3: c'est gratuit.
1: Il n'y a pas nécessaire faire un ticket
3: non.
1: Pour
3: non,
1: assister.
3: Non, non.
1: Vous pouvez manger parce que vous savez que la gratuité, ça continue après le repas pour les chanteurs, pour les, tout ça.
2: Tout à fait,
3: tout à fait.
1: Robert, on est concentré sur notre interview, je sais. Mais aussi, on ne va rien dire de plus. Non. Je te passe le ballon rond. Non. Dis quelque chose, je suis là encore.
2: Fais avec les langues des signes.
1: Non, mais c'est pas. C'est, des personnes
3: c'est qui... l'homme de l'ombre, Albert.
1: Ouais. Il ne dit pas beaucoup, mais il fait beaucoup.
3: Oui, oui. Non, on ne lui l'enlève pas, ça, c'est vrai.
1: Comme on dit dans le jargon, vous savez que la personne qui ne parle pas beaucoup, mais que dans les coulisses, qui font ouais. Beaucoup de choses.
3: Vous en avez deux exemples.
1: Ouais. Ouais. Il ne travaille pas que
2: nous, on parle beaucoup, toutes les deux, mais on fait beaucoup aussi. Hein.
1: Oui, ah, je sais, mais ça... Mais
2: attention
1: oh. On ne peut pas vous enlever que vous parlez bien, vous parlez beaucoup, mais dans le sens qu'il faut que quelqu'un parle.
2: Il en faut des gens qui communiquent, il faut des gens qui travaillent. Ouais. Et voilà, tout le monde doit trouver sa place, tout le monde a ses points forts. Et c'est justement d'utiliser ces points forts de chacun, voilà.
1: C'est que moi, je peux pas non plus... Olha aqui os Zacatecas, manda aqui um abraço dos Zacatecas, então, que obviamente também estão na estrada, manda um abraço aqui para a equipa, aqui então, do grupo Alegria de Imigrantes. E como estava também a dizer, obviamente que tudo isto é importante, e como eu também, pensando, je peux pas dire que não, que se um parleur, eu dis parleur, mas se um parleur, parce que je parle que pela coudre, como dizem em português, pelos cotovelos. Ah. Mas também, se não fosse um bom falador, perdia o emprego.
3: Exatamente.
1: Portanto, tem que ser, é uma parte má e uma parte boa, porque, digamos, um animador que não fala muito, ou que não fala tudo que é essencial, no momento que é essencial, também, no fundo, depois não perde, vai para o desemprego facilmente. Estamos a um quarto de hora, meninos e meninas, é bom assim, porque eu sempre sou um bocadinho mais jovem e cheio de força para o dia 30. Estamos quase no final. Je me disais que... Petit mot, à la fin, pour les auditeurs, pour le public qui nous écoute. Qu'est-ce que vous avez ajouté à tout ça qu'on a dit déjà? Si vous avez quelque chose à dire, c'est comme le mariage. Vous dites maintenant, après c'est trop tard, parce qu'après on coupe l'émission à midi. Du coup, il faut dire maintenant.
2: On voudrait dire un petit merci d'abord à toi et à ton équipe.
1: Merci
2: à nous. Puisque depuis toutes ces années, vous valorisez beaucoup les associations portugaises. Vous êtes avec nous. Vous nous soutenez, et ça, il n'y a pas de prix, hein, c'est énorme.
1: Il faut qu'on le fasse, parce qu'il faut qu'il y ait quelqu'un qui le fasse.
2: C'est un partage, et puis tout le monde y trouve son compte, et voilà, c'est très bien. On voudrait aussi, nous, remercier la municipalité de Saint-Galmé. Nous avons beaucoup de chance, parce que depuis toutes ces années, ils sont là, quel que soit le maire, derrière nous, ils nous aident, et ça, c'est très important. Ça veut dire qu'on compte pour eux. Ça veut dire qu'on fait de l'animation dans la ville de Saint-Galmier. Donc, voilà, ils nous mettent à disposition beaucoup de choses. Et ça, il faut les remercier pour ça.
1: Et le reconnaître aussi.
2: Et puis, on va avoir un petit clin d'œil pour nos bénévoles qui, toutes les années, sont là pour nous aider. sans eux, eh ben, on ne pourrait pas faire tout ce que nous faisons. Et voilà, merci à tous ces bénévoles qui viennent nous aider.
1: Parce que même le groupe qui est en train de danser, après les danses, on se lève ses manches et aller au boulot.
2: Oui, mais pendant que nous on danse, il y a des gens qui sont à la buvette, qui sont à la caisse, qui sont au gâteau, qui sont au barbecue.
1: J'aime bien cette partie du gâteau. Je ne sais pas qu'est-ce qui sera au gâteau, mais je pense qu'on sera des vrais amis, je pense, dans mon avis. Parce que c'est très gourmand, c'est vrai que je le reconnais.
2: Voilà, et
1: c'est
2: puis pas pour nous remercier aussi toutes les personnes qui viennent et toutes ces années viennent nous voir danser, sont là, participent à leur manière à notre succès.
1: Bon, on dirait que... Tu veux dire quelque chose, Isa? Après, Albert. Maintenant, on dit au revoir, je dis bonjour, je dis merci, bon après-midi et à bientôt.
2: Voilà. Un petit mot, Albert.
1: À l'année prochaine.
4: Je ne parle pas beaucoup d'habitude.
1: Ah, mais
4: je voulais juste remercier tous les groupes qui seront présents le jour du festival.
1: C'est important aussi.
4: De nous... Comment dire? De nous autoriser à...
1: Ah, c'était l'invitation, oui, faire l'effort pour venir, partir.
4: Et remercier les membres du groupe Allegri d'Omégante, les danseurs, les musiciens, le bureau.
1: Et entre lesquels, t'es Albert.
4: Non, moi, je me refais jamais. Quelque chose, moi, je fais rien, de toute façon.
1: Et Miguel aussi, qui joue. C'est quoi? Quel instrument que tu joues?
3: Tambour.
1: Tambour.
2: C'est des nouveaux. C'est des nouveaux.
4: Et venu nombreux pour le 30 mai. Comme on a dit, c'est gratuit pour tout le monde. Français, portugais, toutes les religions.
1: Chinois, tout ce qu'il veut, là. Pas de Jean-Charles. Miguel, et toi? Venha ouvir o meu barulho, que estou lá para fazer barulho, não é?
5: Ah, eu estou lá para fazer barulho, estou lá para toda a gente.
1: Para toda a gente, exatamente. Portanto, barulho é Miguel, bombom, bomba, até arrebentar a...
5: Estou lá. Bom, gostava de agradecer ao Sr. Fernando, à Dona Paula, a toda a equipa, por causa de nos ter recebido aqui. E espero que o público compareça, porque nós, o rancho, sem o público, não somos nada.
1: Parecia um ensaio, não é? Parecia um ensaio.
5: Se não há assadores, não há música.
1: Exatamente.
2: Não há festa.
1: É como o frango sem assadores, ele não vai para lá para o fogareiro sozinho, porque ele até fugia, não é? Com o calor fugia logo.
5: Não esquecer, dia 30, contamos com toda a gente.
1: Rendezvous na agenda, então, Festival São Galmier, Alegria Migrante, no Hipódromo de São Galmier. Isa.
3: Alors, moi, je vais conclure donc, en remerciant quand même les sponsors, parce que c'est caché, on ne voit pas, mais on a quand même cette chance d'avoir beaucoup de sponsors. Alors, je ne peux pas les citer parce qu'ils sont beaucoup.
1: Ils sont bien référés dans le jour de l'événement aussi. Ils sont là
2: sur place. Affichés.
3: Ils sont affichés, voilà. Et c'est des magasins, mais il y en a sur Saint-Galmier. Mais on ne s'arrête pas à Saint-Galmier. Il y en a sur Saint-Étienne, il y en a sur Montbrison, Vauche. Et ça, c'est juste génial parce que vraiment, ils sont réceptifs et ils rentrent dans le jeu. Et vu l'époque actuelle, c'est très compliqué. Je voudrais remercier les personnes qui font ces démarches d'aller dans les magasins. Parce que
1: c'est aussi une tâche difficile.
3: C'est pas évident, complètement. Donc voilà, les sponsors, les bénévoles, ces travailleurs de l'ombre sans qui on ne vivrait pas. De toute façon, ça c'est certain. Le public qu'on attend nombreux, qui nous fait justement, qui nous fait être fiers de présenter ce qu'on présente. Vous remerciez-vous. Et pour finir, un petit mot pour mon groupe. Voilà. Donc, je voulais leur dire que je suis fière d'eux. On a eu une petite discussion et j'avais été un petit peu trash, donc ils savent, mais ils se sont serrés les coudes et ça, c'est tout mon bonheur. Donc j'espère que d'ici 15 jours, ils donneront le meilleur d'eux-mêmes. Voilà, moi ce que je leur demande, c'est quand ils montent sur le podium, donnez le meilleur de vous-même. Voilà, une erreur, il n'y a pas de souci, c'est humain, mais donnez le plaisir aux gens et faites-vous plaisir et tout va bien. Donc, à tout le groupe, un gros bisou de la coach qui va encore...
1: Libérez-vous. C'est la phase de la musique. Libérez.
3: Délivrez.
2: Ça sera après. Hein, parce qu'avant, c'est pas libérer, délivrer. Hein.
1: Le siège m'émoute pour que la coach soit là demain.
3: Ouais, voilà. Mais sincèrement, je suis très, très, très fière de ce qui...
2: Non, mais...
3: Un gros bisou. Donnez le meilleur de vous-même et tout ira bien le 30.
2: C'est ce qui est bien dans notre groupe, c'est qu'on sait se serrer les coudes quand il faut.
1: Voilà, c'est comme la guerre, quand toute la gente n'est pas armes, mais vamos para lá, para a guerra, mais tem que ser. Isa, Un grand merci pour être là aussi, Isabelle Antunes, Albert, Miguel, à vous qui représentez le groupe Alegria des Migrantes. À vous tous, je souhaite la plus belle chance du monde pour les festivals 2026.
3: Merci beaucoup.
1: Merci. Je veux dire qu'on est là aussi pour vous aider, pour faire notre mieux aussi, pour que votre travail, ça se voit plus loin. Et on sait mon travail. Et surtout dire que le 30 mai, vous marquez dans votre agenda, déplacement obligatoire, 5 ans et demi, à côté d'un Trézieux, c'est pas très loin, hippodrome, on va faire par le cheval, on va danser quand même, on va manger, on fait tout ce que vous voulez, dans le respect et dans l'encadrement de l'événement.
2: On compte sur vous.
1: Bien sûr, oui. Bon, au 30, merci aussi toute l'équipe Nouveaux Horizons qui était là, d'une façon ou qui participe et aussi qui aide beaucoup, que le travail, ça se fasse, ça se présente, ça se réalise, parce que c'est ça, exactement. Même que certains ne sont pas très visibles, mais qui sont aussi au travail, même qui sont dans le coulisses, mais sont importants, c'est aussi le faire, et donner son contribution. Bon, nós estamos quase no final, estamos cerca de 8 minutos do final desta emissão, vamos passar uma musicazinha, depois voltamos para a despedida, e então, já sabe, marcamos encontro dia 30 em São Gandia. Até lá, preparem-se a forma física, porque isto vai ser duro para aguentar até ao fim. Ok? Combinado? Vamos a isso. Vamos à música.

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2: Bonjour et bienvenue à ceux qui nous rejoignent sur RFI. 10h TU midi ici à Paris, l'heure du journal.
3: Gilles Moreau.
2: Une urgence de santé publique de portée internationale, c'est ainsi que l'OMS qualifie la nouvelle épidémie d'Ebola qui frappe la République démocratique du Congo et l'Ouganda. Plusieurs autres pays de la région sont en état d'alerte. En RDC, un premier cas a été confirmé à Goma. En plus de 4 ans de guerre, la Russie affirme avoir essuyé l'une des pires attaques de l'Ukraine. Près de 600 tirs de drones ont fait au moins 3 morts et des blessés. Moscou et sa région ont été particulièrement touchés. Dans ce journal aussi, une exposition très particulière actuellement à New York à l'initiative d'une association pour la transparence de la vie publique. On y découvre tous les documents publiés par le département de la justice dans le scandale Jeffrey Epstein. Ce n'est plus seulement une affaire congolaise. Le retour d'Ebola a certes été annoncé dans l'est du pays, dans la province de l'Ituri. On vient d'apprendre aussi qu'un cas a été confirmé à Goma, mais le virus touche également l'Ouganda, ce qui fait dire à l'Organisation mondiale de la santé que l'urgence est désormais de portée internationale. Céline Pellarin, à quoi correspond la mesure annoncée dans la nuit par le directeur de l'OMS ?
4: Une urgence de santé publique de portée internationale, c'est quand il y a un événement extraordinaire qui constitue un risque pour la santé publique dans d'autres États à cause de la propagation internationale de maladies. Ça, c'est pour la théorie. Sur le terrain, on constate une résurgence d'une souche d'Ebola mal connue, Bundi Bugyo. Elle est très contagieuse. Elle est à proximité d'une grande ville, Bunia, qui compte plusieurs centaines de milliers d'habitants. C'est un virus qui a déjà fait potentiellement 88 morts en un mois dans cette province de l'Ituri, qui est une zone frontalière. D'ailleurs, un autre pays est déjà touché, l'Ouganda, où un homme est décédé de cette fièvre hémorragique dans un hôpital de Kampala. Le Kenya, mais également le Soudan du Sud, sont en alerte. Et les États-Unis demandent à leurs ressortissants de ne pas se rendre en Ituri.
2: Alors, il faut savoir aussi que l'OMS annonce l'envoi de plusieurs de ses experts en épidémiologie afin de renforcer la riposte en première ligne.
4: Il y a également un pont aérien de Kinshasa vers Bunia qui est en train d'être coordonné par l'OMS. L'objectif, c'est d'apporter 5 tonnes de matériel de prévention et de contrôle des infections et d'autres fournitures. Elles sont nécessaires aux centres de traitement ainsi qu'aux agents de santé qui sont en première ligne dans la riposte.
2: Céline Pellarin. Par ailleurs, le ministère congolais de la Santé dément dans un communiqué l'information selon laquelle un cas d'Ebola aurait été confirmé à Kinshasa, comme cela avait été annoncé par l'OMS. L'épidémie d'Ebola. On y revient à 14h15 dans RFI Midi avec un invité, Sylvain Baize de l'Institut Pasteur de Lyon. La Russie affirme avoir essuyé l'une des pires attaques en plus de 4 ans de guerre contre l'Ukraine, attaquant plusieurs vagues depuis hier soir, déclenchées 3 jours après des frappes meurtrières sur la capitale ukrainienne auxquelles Kiev avait promis de riposter. Moscou et sa région ont été particulièrement touchés par cette riposte. La Russie fait état de quelques 600 drones ayant tué 3 personnes en périphérie de Moscou et une autre dans la région de Belgorod. À Moscou même, plus de 80 drones ont été interceptés et une frappe a fait 12 blessés. Dans ce contexte de guerre sans fin, l'économie russe présente des signes d'essoufflement de plus en plus marqués. La guerre en Iran ainsi que la levée temporaire des sanctions américaines sur les exportations de pétrole russe. Tous ces éléments ont certes permis à Moscou d'accroître ses revenus. Mais Nathanaël Vitran, les fondamentaux de l'économie russe apparaissent de plus en plus fragiles.
5: Pour la première fois depuis 3 ans, la production intérieure brute de la Russie s'est contractée au premier trimestre 2026. Ce n'est pas encore une récession, mais c'est un signal d'alerte difficile à ignorer pour le Kremlin. C'est vrai, l'explosion des cours du brut depuis le blocage du détroit d'Ormuz et la décision de Washington de fermer les yeux sur les ventes de pétrole russe en Asie ont permis à Moscou d'engranger 15 milliards de dollars de revenus supplémentaires. Mais ce n'est pas autant qu'espéré. En raison d'abord des frappes répétées des drones ukrainiens sur les infrastructures pétrolières russes, mais aussi, comme le rappelle dans le journal Le Monde l'économiste Agathe Demaret, parce que les réserves de pétrole s'épuisent en Russie. Et faute de pouvoir accéder aux technologies occidentales, les compagnies pétrolières russes peinent à ouvrir de nouveaux champs à l'exploitation. L'économiste pointe aussi du doigt le manque de main-d'œuvre en raison de la mobilisation des hommes sur le front. Les entreprises sont donc obligées de renchérir pour attirer ou retenir les profils les plus demandés, alimentant une inflation déjà hors de contrôle.
2: C'était Nathanaël Vitran du service économie. L'armée israélienne est à nouveau intervenue ce matin au Liban. Ses frappes ont visé l'est et le sud du pays. Les États-Unis avaient pourtant annoncé vendredi, lors d'une deuxième journée de pourparlers entre Israël et le Liban à Washington, la prolongation de la trêve qui devait expirer ce dimanche, prolongation de 45 jours. Le porte-avions américain Gerald Ford est maintenant de retour à son port d'attache de Norfolk sur la côte est des États-Unis. Il avait été dépêché au Moyen-Orient par Donald Trump avant le début de la guerre en Iran, février. C'est le plus grand porte-avions du monde. Il est de retour après une mission de 326 jours, un record pour une mission en mer. On reste aux États-Unis où une bibliothèque éphémère un peu particulière est ouverte à la visite pendant 2 semaines à New York. Elle a vu le jour grâce à une association pour la transparence de la vie publique. Les visiteurs peuvent notamment découvrir tous les documents publiés par le département de la justice dans le scandale Jeffrey Epstein. Reportage de Gwendal Lavina.
1: Ce qui frappe immédiatement, ce sont les centaines d'étagères remplies de 3437 volumes pesant plus de 8 tonnes. Une frise chronologique retrace aussi la relation entre Jeffrey Epstein, mort en 2019, et Donald Trump. David Garrett est l'un des concepteurs du projet.
6: It's a lot of evidence.
7: Ce sont les nombreuses preuves des très nombreux crimes qui ont été commis. Et je pense qu'en venant ici, il est difficile de ne pas se rendre compte de l'ampleur de la tragédie. On se dit aussi que seulement 2 personnes ont été arrêtées. Il faut clairement enquêter davantage.
6: There's more investigations that need to be done.
1: Au centre, 1400 bougies rendent hommage aux victimes, parfois mineures, de Jeffrey Epstein. Arik Foudali est l'avocat de 11 d'entre elles.
8: We had a little bit of concern that it might be exploited.
9: On avait peur que ce soit de l'exploitation, sans penser aux victimes, pour taper sur Epstein. Mais en arrivant, j'ai été surpris de voir à quel point les victimes sont importantes. Et ça montre d'une façon très créative comment la justice et l'administration Trump veulent étouffer l'affaire.
1: Tina habite en Californie, mais elle tenait à voir l'ampleur des documents.
10: Je n'arrive pas à y croire. C'est bouleversant de voir ces rangées de livres avec des milliers de noms. Ça offre probablement un peu de soulagement et d'espoir de voir la justice un jour.
1: L'objectif est désormais de faire voyager la bibliothèque à travers tout le pays. Gwendal Lavina, New York, RFI.
2: Giorgia Meloni, la présidente du Conseil italien, a dû annuler un déplacement qu'elle devait faire à Chypre pour se rendre au chevet de personnes blessées hier à Modène. Des personnes renversées en plein centre-ville par un automobiliste ayant des antécédents psychiatriques. Il y a 8 blessés, dont 4 grièvement. Une femme a dû être amputée des 2 jambes. En Espagne, des élections régionales ont lieu ce dimanche en Andalousie, dans le sud de l'Espagne. Un scrutin test pour le Premier ministre Pedro Sanchez après plusieurs revers et à 1 an des élections générales. L'Andalousie devrait conserver son ancrage à droite. La question est de savoir si le Parti populaire conservera sa majorité absolue au Parlement andalou ou bien s'il sera contraint de gouverner avec Vox, le parti d'extrême droite en pleine ascension. Football maintenant, on joue ce dimanche la dernière journée de Ligue 1. Il n'y a plus de suspense pour le titre de champion qui revient cette année encore au Paris Saint-Germain, alors que Lens est assuré de finir 2e. En bas de classement, Metz et Nantes sont condamnés à la descente en Ligue 2. En revanche, la bataille pour les qualifications en Coupe d'Europe fait rage, à suivre notamment les matchs de Lyon, de Lille, de Marseille. L'OM accueille Rennes, qui peut toujours prétendre au podium, synonyme de Ligue des Champions. Ce soir, tous les matchs se dérouleront en même temps. Enfin, football toujours, mais cette fois en Angleterre. Xabi Alonso, l'entraîneur espagnol, officiellement nommé à la tête de Chelsea. Il prendra ses fonctions le 1er juillet, 6 mois après son limogeage du Real Madrid. L'ancien milieu de terrain de Liverpool prend en main une équipe, Antoine Grenier, en quête d'un second souffle.
11: Quelques heures à peine après la défaite en FA Cup, Chelsea passe à autre chose. Pour clore le chapitre d'une saison décevante, les dirigeants des Blues officialisent un grand nom du foot européen. Leurs rêves de revanche partagée suffiront-ils ? En tout cas, Xabi Alonso arrive sur le banc de Chelsea pour se racheter. Flamboyant entraîneur d'un Leverkusen capable de surclasser le grand Bayern, prometteur dans ses premiers mois au Real avant d'être limogé, victime de sa relation délicate avec plusieurs stars du vestiaire, l'Espagnol prend en main un Chelsea en difficulté. La finale de FA Cup perdue sur le fil contre Manchester City n'aura pas suffi à cacher la forêt du marasme en Premier League. Cette saison, les Blues ont connu leur pire série depuis 1993. 6 défaites de suite en championnat. 9e du classement à 2 journées de la fin, à 2 points d'une qualification en Ligue Europa Conférence, compétition qu'ils ont remportée en 2025. Xabi Alonso, un leader et un partenaire précieux dans de nombreux domaines essentiels à la gestion d'une équipe, selon le communiqué des Blues, s'est engagé pour 4 ans.
2: Antoine Grenier pour refermer ce journal. À suivre maintenant sur RFI Religion du Monde, l'émission de Véronique Guémard. Excellente journée.
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14: Bonjour à toutes et à tous. Le 8 mai 2025, l'Église catholique élit pour la première fois de son histoire un pape américain, plus précisément états-unien, qui prend le nom de Léon XIV. Lorsqu'il apparaît revêtu de l'habit blanc recouvert de la mosette rouge à la loggia de Saint-Pierre de Rome, voici les premiers mots qu'il prononce.
15: Fratelli, sorelle carissime, questo è il primo saluto.
16: Chers frères, chères sœurs, voici la première salutation du Christ ressuscité, le bon pasteur qui a donné sa vie pour le troupeau de Dieu. Je voudrais aussi que cette salutation de paix entre dans vos cœurs et parvienne à vos familles, à toutes les personnes, où qu'elles soient, à tous les peuples, à toute la terre, que la paix soit avec vous.
15: La pace sia con voi.
14: Un discours centré sur la paix, un mot qui est revenu à de nombreuses reprises depuis un an, la paix à la lecture de l'Évangile. Alors que Donald Trump occupe l'espace médiatique et géopolitique et que le trumpisme reconfigure la scène internationale sur une rhétorique guerrière de la conquête de la paix par la force, élire un pape américain n'est pas neutre et nous allons en parler avec Michael Corr. Bonjour.
17: Bonjour.
14: Alors vous êtes le correspondant du journal La Croix au Vatican à Rome depuis 2024 et vous publiez Géopolitique d'un conclave aux éditions Bayard avec un sous-titre Élire un pape quand les empires reviennent. Alors dans votre livre, vous décryptez le contexte de cette élection. Dans ce moment de la sede vacante, le siège vacant, c'est 18 jours qui séparent donc le jour de la mort du pape François de l'issue du conclave avec l'élection de Robert Francis Prévost qui prend le nom de Léon XIV. Ce moment particulier dans lequel un pape états-unien.
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3: Salut, c'est Thomas Barbazan sur Kitchenette. Et c'est une escroquerie cette émission parce qu'il n'y a pas de cuisine. Voilà, c'est nul, c'est tout pour moi, c'était Thomas Barbazan.
4: Il n'y a pas de cuisine, mais on y mange bien. On essaye en tous les cas depuis plusieurs années maintenant.
5: Oh, j'avais une voix de jeune à l'époque.
4: Mais oui, c'était il y a 10 ans, chers amis. Pour Kitchenette saison 17, on a troqué la mobilette pour une vintage estafette avec manche-disque chromé gourmette plein de sons d'une autre planète. Décollez donc vos étiquettes. Et comme le dit donc pour ce retour, 10 ans après,
5: poète, putain.
4: Thomas Barbazan, notre
5: Bonjour.
4: Invité.
5: Salut Kitchenette. Vous avez... On applaudit. On fait genre, il y a du monde.
4: Vous aviez quelque chose à dire, Thomas, ou pas?
5: Dès que je fais ce morceau, ça part en couille.
4: Ah, alors lequel? Eh bien, peut-être qu'on le découvrira tout à l'heure.
5: Ah, c'est un morceau qui a marqué ma vie et j'en ai fait une reprise il n'y a pas longtemps. C'est pour ça que j'aime bien ce début de phrase.
4: Sachez que dès qu'on fait cette émission...
5: Ça part en couille.
4: Voilà, c'est la même chose.
5: Ça part en kitsch.
4: Top générique.
6: Chanter, c'est ma vie. Chanter, c'est ma passion. Je chante pour mes amis, je chante un peu à l'église, lors des mariages, vous voyez, c'est tout à fait amateur. Et on m'a convaincu de faire un disque. Alors c'est un peu, en quelque sorte, comment dire, une consécration, j'en suis très fier.
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6: J'espère que ce petit florilège de morceaux, combien fameux, il y en a pléthore d'autres, mais il fallait faire un choix. Et voilà, et disons place à la musique.

0: Bon, tant pis en effet, ou plus tant pis que bon, on peut dire parfois, mais ça c'est une autre histoire en tous les cas. C'était le DJ cultissime et rappeur Africa Bambaataa et ce titre fondateur du hip-hop. On était en 1982, il nous a quittés il y a 2 semaines environ, c'était Planète Rock. Est-ce que ce titre fut à l'origine d'une célèbre émission de radio sur Skyrap ? Sait-on jamais. En tous les cas, bonjour à toutes, bonjour à tous et bienvenue dans Kitchenette, la musique
1: ouais,
0: côté
1: salut
0: obscur.
1: Les amis, comment ça va Kitchenette ?
0: On a Sydney donc avec nous.
1: Là, ça donne envie de parler comme ça, ce morceau.
0: À chipper, à choper cette semaine, mais pourquoi pas, on peut faire une spéciale rap, sait-on jamais. En tous les cas, on est ravis de vous accueillir pour cette émission avec, pour son retour après plusieurs semaines, et bien elle a fait donc son énième tour de la planète et elle nous revient, c'est la rapporteuse du Kitsch avec nous. Lucie, bonjour Lucie, comment ça va ?
2: Salut Olivier, ça va, merci beaucoup.
0: Alors qu'est-ce que vous nous avez ramené ?
2: Beaucoup de choses, mais pas rock et ni rap.
0: Très bien. Eh bien, on va découvrir ça tout à l'heure. On est un peu œcuménique, on parle de toutes les musiques dans cette émission. C'est un retour 2 ans après, je crois. Ça faisait 2 ans qu'il n'avait pas fait de radio et ça fait plus d'une dizaine d'années qu'il n'avait pas kitché avec nous. C'est un retour, entre guillemets, dans cette planète radio qu'il aime tant pour Fred. Bonjour Fred.
3: Bonjour Olivier.
0: Alors ça fait quoi de reprendre un peu les micros ?
3: Bah écoute, l'ambiance est sympathique.
0: On n'a toujours pas trouvé la planète de laquelle il provient. C'est le professeur depuis peu à la réalisation, depuis une bonne quinzaine d'années maintenant.
4: Bonjour.
0: Ça va bien professeur ? Souple sur vos appuis ?
4: Souple sur mes appuis radiophoniques, oui. Avec le nez un petit peu pris.
0: Peut-être un hommage à Claude François d'ici la fin de cette émission.
1: Oui.
0: Avec notre invité, il est là 10 ans après son premier passage dans l'émission. Il est à la fois issu de la planète rap, la planète variette, la planète van surtout. Et on est ravis de l'accueillir. C'est Thomas Barbazan.
1: Bonjour.
0: Et on l'applaudit.
1: Merci. Alors, on s'applaudit tous, hein, mais pas que moi. Tout le monde a fait l'effort de venir dans ce studio.
0: Est-ce qu'on peut encore vous appeler DJ Chelou, comme les dernières fois, ou pas ?
1: Ah oui, on se vouvoie. Eh bien, écoutez, très cher Olivier, vous pouvez toujours m'appeler DJ Chelou, en effet. J'ai repris quand même possession de mon nom, parce que je devenais schizophrène. Du coup, j'ai un peu laissé tomber l'identité de DJ Chelou, mais DJ Chelou fait toujours partie de moi. Parce qu'à force de faire des spectacles qui s'appelaient DJ Chelou, les gens pensaient qu'ils venaient dans une soirée.
0: Vous nous revenez avec un nouveau spectacle, Je ne suis pas une IA.
1: Ouais, bah nouveau depuis 1 an, mais ça y est, ça commence à bien tourner.
0: En France et en Belgique en plus. Hein,
1: en France, en Belgique, oui, Liège, pas encore Bruxelles, mais j'attends une proposition de mes amis bruxellois. Et puis voilà, ouais, je trouve que je n'ai pas un gros tourneur, hein, parce que mon tourneur s'appelle Thomas Barbazan, donc oui. Je me débrouille un peu avec les moyens du bord production. Mais j'arrive ouais, à tourner un petit peu mon spectacle par-ci par-là. Je vais faire une grosse date à Paris aussi au mois de juin. Voilà, quelques tournées un peu dans le sud cet été, parce que autant joindre l'utile à l'agréable.
0: D'accord.
1: Jouer à Marseille, à Toulon, voilà. Puis dans quelques villes du sud, et voilà.
0: De la chanson parodiée toujours, de,
1: oui.
0: De l'imitation, des, oui. Des blagues sur l'actualité.
1: Oh, et puis, c'est complet, et puis, c'est complet comme
0: ça. Tu spectacle. Te racontes un petit peu également, j'imagine, tu racontes un peu ton parcours
1: oui,
0: ou pas
1: exactement.
0: Tellement.
1: Bah, si, parce que je suis un jeune artiste de 47 ans qui vient de faire son premier spectacle, donc j'ai quand même quelques années à raconter, oui, de mon parcours, de ma vie personnelle, professionnelle aussi. Voilà, je parle de mon expérience journalistique, notamment en école de journalisme, avec un professeur quand même qui m'a vraiment donné envie de faire ce métier, quoi, qui m'a donné la passion de l'investigation et de la vérité, Pascal Praud.
0: Ah, bah voilà, j'allais dire suspense, mais.
1: Ah oui, non, mais je suis obligé de citer son nom parce que tout de suite, c'est un mentor. Bah, je ne sais pas si c'est mentor ou menteur, mais enfin, en tout cas, il est très présent aujourd'hui, il est incontournable.
0: Et alors, est-ce que c'est vrai cette légende qui dit que vous avez contribué à le faire virer de l'école ?
1: Ah, ben c'est pas une légende, c'est avéré avec 3 de mes amis. Je ne tomberai pas tout seul, donc Mehdi Gardane, Ludovic Pinton et Renaud Doucy, nous avons effectivement fait expulser Pascal Praud de cette école, avec une stratégie quand même bien établie, c'est-à-dire qu'on n'y est pas allé tous les 4 ensemble.
0: Ah, chacun son
1: chacun
0: tour.
1: Son tour.
0: Les petits témoignages
1: voilà.
0: Après se passer.
1: Et puis au bout du 4e, le directeur des études, M. Dombrovski, voilà, je donne les noms propres hein, aujourd'hui, a fini par se dire, ouais, ce type, il n'a pas l'air très sérieux, effectivement, on n'apprenait absolument rien avec lui. Bon, en même temps, c'était des cours de journalisme sportif, il n'y a pas non plus...
0: Ah oui, bah oui, forcément. C'est
1: mille trucs à apprendre, voilà. À l'oral, c'était « Et but !» Voilà, il fallait qu'on répète, qu'on fasse comme Thierry Roland.
0: Tout à l'heure, 2 surprises, grâce à toi,
1: wow.
0: deux détournements de chansons. Et on va citer évidemment toutes les dates du spectacle, et puis on va en savoir plus
1: toutes.
0: Sur ce spectacle,
1: ah,
0: et peut-être même sur toi aussi. Bah, tu nous en as dit pas mal déjà
1: ouais,
0: sur
1: tout ce que vous voulez. Maintenant que j'ai fait tout ce chemin pour venir dans ce studio, vraiment, je suis à vous, faites ce que vous voulez.
0: Eh bien, on ne va pas le gêner avec l'équipe de Kitchenette, notamment Fred, qui est pour son retour radio
1: eh ben,
0: dans
1: bon
0: quelques
1: retour,
0: secondes
1: Fred.
0: Maintenant.
3: Merci.
1: 2 ans ?
3: Ouais.
1: Fais voir, et ça, il fait des tests. Bonjour.
3: Un deux.
1: Voilà, c'est bon, c'est bon, il a toujours les automatismes.
0: Ce sera la news avec toi, c'est ça, dans quelques
3: secondes ?
0: C'est ça,
3: une news musicale.
0: Très bien, bah, ça tombe bien, c'est une émission musicale, donc c'est parfait.
1: Oh, c'est bien foutu.
0: Dans quel style musical on sera, en gros ?
3: Dans du hip-hop.
0: Ah ben voilà, on continue.
1: Joule ? Un petit Joule, tu vas en faire ? Ah bon, d'accord.
0: Surprise, c'est alors. Dommage.
3: C'est les 30 ans d'un album.
0: Très bien.
1: De hip-hop, ça, tu te rends compte ?
3: De hip-hop.
1: Ah, on est vieux, hein.
2: Il y en a quelques... J'aurais pas dit.
0: Il y en a quelques-uns, en effet.
3: C'est du rap à l'eau.
1: Elle a triché, elle a regardé.
0: Lucie, vers le milieu de l'émission, de quoi est-ce qu'on parlera dans la news, avec donc les images sur kitchenette.fr.
2: D'une femme un peu kitsch, mais un peu haute couture, quand même.
0: Kitsch.
2: Donc je vais un peu faire un clin d'œil à Agnès, parce que, voilà, normalement, c'est...
0: La fashion kitsch, hein, qu'on embrasse, hein, évidemment.
1: Lucie, elle a un peu la voix de Vanessa Paradis,
2: du
1: on t'a déjà dit.
0: Je crois que vous ne pouviez pas lui faire un plus beau compliment.
2: Ça me fait
1: tu
2: très plaisir.
1: Un petit peu de tandem.
2: J'en suis fan et je l'ai vu en concert la semaine dernière et c'était absolument génial. Bah,
0: pour la 25e fois.
2: Oui, c'est ça.
1: Ah, en plus.
2: Ouais, je la suis partout.
1: D'accord.
0: Et entre les deux parodies donc de Thomas, pour qu'il se repose entre les deux, des gens qui auraient bien besoin d'être remplacés par des IA, je pense, professeur, il s'agit.
4: Vous, Duart Kitsch.
0: De moi et Duart Kitsch, voilà.
1: Qu'est-ce que c'est, Duart Kitsch ?
0: Ah, je ne sais pas si vous vous souvenez, ce sont les morceaux qu'on ne diffuse pas en entier et pour cause, c'est le claim. Donc,
1: ok,
0: voilà,
1: très bien.
0: Voilà, donc attention à vos oreilles. Mais puisqu'il en a parlé et puisque ben, on aime le hip-hop des premiers âges, et bien c'est Fred qui va tout de suite fêter un anniversaire. C'est dans la première rubrique de l'émission, c'est dans la news tout de suite.
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3: Qu'est-ce qui se passe dans le monde ? C'est la news kitsch. En effet, j'ai souhaité vous parler d'une sortie d'album et notamment d'un événement qui va avoir lieu suite à ses 30 ans, on va dire plus précisément. En fait, le Doc Génico revient en concert à l'automne prochain à l'Adidas Arena pour les 30 ans de son album Première Consultation. Mmh. Ah, le Doc. La zoulette de la Porte de la Chapelle, le phobique fiscal, le fan de Sarko,
0: ah oui, on a
3: le
0: oublié
3: bouffon
0: ça.
3: De la télé, il nous aura tout fait le doc, on l'aime bien quand même. Le 15 avril 1996, il nous balance cet album, Première Consultation, album mythique avec des titres qui résonnent à jamais dans nos playlists.
1: Ah bah voilà, justement. Vanessa.
0: On vient toujours à Vanessa, finalement. Lui.
1: C'était sur Vanessa Paradis.
0: Ah oui,
1: oui.
4: Je crois que c'était Vanessa de Mouille, en fait.
1: Peut-être t'as raison. Ah, oui, c'est vrai.
2: De celle de Zambien.
0: C'est des textes qu'on n'oublie pas, tout ça.
2: Il a la même voix aujourd'hui, ou pas ?
3: Clic, clic, boum. Trop
2: bien. Ouais.
1: Extraordinaire cet album.
3: J'espère.
0: Les cheveux ont un peu blanchi, me semble-t-il.
1: J'espère que vous n'allez pas vous moquer de cet album.
3: Et non, Première Consultation, un vrai séisme commercial à l'époque. Plus de 1 million d'albums vendus à ce jour, quand même, hein, il faut le noter. Hein. Un côté funky, des mélodies pop, une production Made in LA. Eh oui.
1: Ça fait très West Coast, toi.
3: C'est ça. Et surtout que des tubes, hein, comme on a pu le découvrir. Ce qu'ils souhaitaient, c'était qu'on le classait hein, dans la variété. Hein, vous me confirmez. Hein. Il y avait le côté aussi grand public, accessibilité hein, d'un rappeur. Contrairement à ses refrains Stomy et Passy, qui étaient un peu plus hardcore que lui. Voilà, en tous les cas, lui, c'est un peu ouvert. Hein. C'était MC Solaire avait ouvert un petit peu.
1: Solaire.
3: Parce ouais, que pas Solaire. Solaire.
1: MC Solaire.
3: Voilà, MC Solaire.
0: C'était pas Bambata. Hein.
1: Allez, bouge de là.
3: Il revient bah, sur scène.
1: Alors, génial.
3: Ses dernières scènes, c'était pas top. Hein. Donc là, il doit avoir un petit coup de pression, le doc, bah, pour en faire une réussite. Il est chez lui quand même, parce que l'Adidas Arena, c'est dans le 18e.
1: Ah, oui.
3: Il vient de Porte de la Chapelle, le garçon.
1: Putain, génial.
3: Donc il doit être en mode peut-être un peu angoissé. Malgré
1: l'histoire
3: tout.
1: Est belle quand même.
3: Il aura bien de quoi se détendre. Voilà, la date, c'est le 10 novembre prochain. On espère des guests. Hein. Pourquoi pas Stomy ? Facile, Ministère Hammer.
1: Bah, c'est sûr.
3: Assia, Papillon.
0: Marc-Olivier Fogiel, Nicolas Sarkozy.
3: Voilà,
0: on peut t'imaginer.
1: Bah, on les voit souvent ensemble sur les réseaux sociaux avec Passy, ils sont restés très potes.
3: Ok.
1: Donc il sera là, c'est sûr.
3: Alors n'ayez pas peur. Allez voir le docteur.
0: Bravo.
1: Bah, allez, bravo, frère. Bien, belle fin, frère.
0: Donc si vous savez pas où c'est l'Arena, comment ?
3: Adidas Arena, c'est Adidas Porte de la Arena. Chapelle, 18e.
0: Vous suivez un petit peu les nuages de fumée, puis vous y arriverez sans doute. Voilà.
3: C'est ça, ouais. Beaucoup de fumée hein, pour...
1: Les seringues mortes se ramassent à l'appel sur les trottoirs de la rue La Chapelle. Non mais cet album est extraordinaire et vous écoutez ça 30 ans après, ça n'a pas vieilli les prods.
3: C'est
1: hein.
3: Ça.
1: Parce qu'il y a des albums beaucoup plus récents qui ont beaucoup plus
3: vieilli.
4: Ouais, je suis d'accord avec vous là-dessus.
1: Merci professeur pour cette intervention. T'es sûr que c'était Vanessa Demouy ?
4: je sais pas, oui, c'était les 7 de mouille. J'en sais.
3: Il reste encore quelques places.
1: Première consultation qui est restée longtemps, l'album le plus vendu de hip-hop français.
3: C'est ça.
1: Pendant très très longtemps, en matériel, hein, parce que c'était les CD évidemment à l'époque. Ça a bien vieilli en tout cas.
0: Vous l'aviez reçu déjà ? Vous l'avez rencontré Thomas Doctineco à la radio peut-être ?
1: Oui, Bruno même, que je l'appelle par son prénom.
0: Ah oui, vous connaissez.
3: Bruno Bossir.
1: Voilà, exactement, Bruno, comme Kouchen, d'ailleurs, beaucoup de Bruno célèbres dans le rap. Et non, très gentil, bien sûr. Non, vraiment une crème. Un artiste incroyable. Et puis alors son deuxième album, Liaison Dangereuse aussi.
3: Pas mal.
1: Tu feras une prochaine chronique dessus. Mais
3: c'est ça, l'homme qui ne venait pas 10 centimes. Bah, j'attends les 30 ans de la sortie de l'album.
0: Dans 2 ans, c'est ça.
1: Bernard Tapie était dessus.
0: Oui, c'est Beau la Vie. Magnifique duo, bien sûr.
1: L'homme qui ne valait pas 10 centimes, c'est un morceau extraordinaire.
0: Vous avez baigné dans la culture hip-hop, vous avez commencé dans des radios hip-hop, oui. Mais même avant ça, vous
1: Génération 88.2, oui.
0: Vous adoriez le hip-hop.
1: Oui, oui, 90, hein, j'avais 11 ans quand j'ai découvert les premiers albums de MC Solar. Je pense que mon premier, ça a été MC Solar ou NTM, IAM. Ils sont tous arrivés en même temps, en fait, hein, 90, et IAM, Solar, NTM. Et

0: propose donc une mise en perspective.
1: Mylène Dubiot.
0: Des portraits de Paul Éluard, enfin des portraits de peintres proposés par Paul Éluard dans le cycle Le travail du peintre de Francis Poulenc. Ma question serait un peu quelle est cette mise en musique de peintures qui sont elles-mêmes déjà mises en mots. Alors, en rassemblant cette mélodie sur des noms d'artistes peintres dans son recueil de mélodies Le travail du peintre en 1956, Francis Poulenc opère un rassemblement de portraits littéraires de Paul Éluard. Le compositeur place l'auditeur dans une double situation d'attente, finalement, celle des textes de Paul Éluard, connus dans leur contexte de première publication, avec Georges Braque dans Capitale de la douleur en 1926, avec le poème Pablo Picasso dans Poésie ininterrompue en 1945, donc on voit qu'il y a beaucoup de décalage. Poulenc les confronte avec l'attente auditive aussi d'une mise en perspective par la musique. La prosodie de Poulenc, mais également ses recherches mélodiques, harmoniques, rythmiques, seront-elles ainsi un deuxième niveau de portrait, porteur de sens? Cet exemple permet de rouvrir la question d'une incompatibilité supposée entre musique et mimesis, dont nous avons déjà pas mal débattu ce matin, et d'enquêter sur ses pouvoirs évocatoires de la musique. S'agit-il d'ailleurs du portrait des peintres ou du portrait de leurs tableaux? Du portrait de leur technique, déjà, que nous propose Paul Éluard. Des sensations, des impressions à voir leur travail, comme nous l'expliquait Paul Éluard un petit peu plus tard. Le titre, d'ailleurs, du recueil, qui a été choisi par Francis Poulenc, met l'accent sur le travail du peintre, sur la technique, et le travail du peintre, et non pas des peintres. C'est sûrement sur ce point d'accroche de la technique picturale ou musicale, au-delà du pouvoir évocateur de la musique, c'est sûrement ce point d'accroche qui est mis en son sur le plan de la technique compositionnelle, avec la découpe, la couleur, la répétition, qui sont des mots que l'on peut attribuer à la fois au domaine littéraire, pictural ou musical. Il a donc écrit beaucoup sur Paul Éluard, sur des textes de Paul Éluard, 34 mélodies. Il a également écrit d'ailleurs 7 œuvres chorales sur des poèmes d'Éluard. On voit qu'il le connaît vraiment. Et d'autant plus que Paul Éluard se tourne lui aussi vers la musique. C'est d'ailleurs celui qui est considéré comme le seul surréaliste, poète surréaliste, qui aime vraiment la musique. On peut remarquer qu'en plus, la musique ici va être quelque chose qui se diffuse dans l'espace, on en a parlé ce matin, ça ne va pas être un plan simplement vu. Et ce que tente Poulenc ici va quand même au-delà de cette spatialisation de la perception, parce qu'il y a beaucoup de connotations, beaucoup d'autres éléments, peut-être du domaine de la connivence aussi, qui sont là, qui sont peut-être imperceptibles, mais qui sont présents. Donc c'est un enjeu aussi d'appliquer dans ce mode d'expression qui est la musique, des codifications pour essayer d'illustrer peut-être cette peinture, d'illustrer ces peintres et leur travail, leur manière peut-être de composer sur un tableau. Et parce que justement, Poulenc ne cherche peut-être pas à illustrer, mais à montrer, faire ressentir, donner l'impression, la sensation de cette peinture. Donc ce titre du cycle « Le travail du peintre » est directement emprunté à une autre sous-partie du recueil de 1946 qui était dédié à Picasso. Donc on voit qu'on est vraiment dans le travail et peut-être on se dit que là nous assistons au travail du compositeur avec cette œuvre de Poulenc. Que c'est dans le discours poétique d'Éluard, remarquablement saisi, restitué par le musicien, que la perception des mondes picturaux se construit. La recréation de la peinture par la musique passe par le poème, transite par le poème, par sa prosodie, son rythme, sa construction thématique et sonore. Il va à la racine du geste de création du peintre, parallèlement le plus souvent à la démarche d'Éluard. Donc Poulenc a utilisé la musique pour exprimer les caractéristiques, les émotions,

liée au travail de chaque artiste, avec par exemple dans cette mélodie dédiée à Picasso, la première, une musique qui pourrait peut-être refléter la vivacité de la créativité de ces tableaux cubistes, aussi les aplats, les choses vraiment très claires, avec cette idée par exemple de nous proposer une mélodie en Do majeur. Alors, officiellement en Do majeur, même si nous n'entendrons pas forcément totalement du Do majeur. Et ce travail du peintre serait un hommage créatif qui va tenter de rapprocher une œuvre d'art, dans une œuvre d'art, plusieurs mondes artistiques, notamment le monde pictural, du monde musical.

0: Alors, donc, mon intitulé donc, porte sur On the Nature of Daylight de Max Richter.
1: Nathalie Vincent Arnaud.
0: L'art du portrait recomposé. Au nombre des compositions figure, à n'en pas douter, le morceau qui est intitulé On the Nature of Daylight. Il est extrait de l'album The Blue Notebooks qui est sorti en 2004. Album donc de Max Richter, qui est un compositeur germano-britannique, volontiers estampillé néoclassique. On notera d'emblée l'abondance des sources littéraires et picturales auxquelles s'abreuve l'œuvre d'un compositeur dont le terrain d'investigation est résolument l'humain, la politique, la petite musique intérieure des êtres, à laquelle il tente, à travers ses compositions, de donner une voix audible par le plus grand nombre. Qu'est-ce qui, dans On the Nature of Daylight, parmi toutes les œuvres de Richter dont on loue fréquemment la puissance descriptive ou narrative, se meut en véritable force d'attraction pour les cinéastes, mais aussi, comme on le verra, pour un certain nombre de vidéastes et de chorégraphes. En un mot, pour paraphraser à peine le titre en forme de question d'un célèbre ouvrage de Francis Wolff, pourquoi cette musique? Sans doute, pour paraphraser également l'une des réponses proposées par l'auteur lui-même, parce qu'il y a du pourquoi dans cette musique. Et que son monde imaginaire, le monde des images auxquelles il est associé, est, je cite toujours Francis Wolff, le monde des pourquoi comblés. Fin de citation. Mais alors, quel est donc ce monde imaginaire? Que fait-il advenir chez l'auditeur, du côté du sensible et de la réception? Je me propose de me livrer à une brève analyse, un premier portrait donc, de On the Nature of Daylight, dont il convient déjà de remarquer d'emblée la dimension foncièrement exploratoire, mais aussi la tension vers la pictorialité affichée dès le titre même du morceau. Explorer, dépeindre la lumière du jour, Daylight, c'est aussi, si l'on en croit la métaphore en anglais « the living daylights », entreprendre de décrire ce qui fait la vie de chaque être, ses nuances, ses oscillations, son éclat et sa vulnérabilité réunies. Et si je cède ainsi à la fascination du paratexte, ce qui chez moi est chose fréquente, c'est que d'une part, comme je l'ai déjà souligné, la littérarité est une composante essentielle de l'œuvre de Richter. L'événement musical notable qu'il convient de mettre au jour est l'émergence du solo de violon qui ajoute un nouvel élément mélodique obsessionnel dont la trame présente une stabilité remarquable. Chloé Huvet l'a décrit ainsi, une oscillation de secondes suivie d'un mouvement ascensionnel et un balancement de quintes descendantes, schéma qui perdure jusqu'à la fin du morceau et auquel vient s'ajouter vers la fin un contrechamp de violon en ronde dans le suraigu. Minimalisme et répétition sont donc les caractéristiques de ce morceau qui, selon Chloé Huvet, donne, je cite, « la sensation d'une mélopée déployée à l'infini au sein du même ». Fin de citation. Parmi les traits remarquables du morceau, son caractère d'ostinato, rythmique, harmonique, mélodique, mais aussi sa texture polyphonique, avec présence d'une basse obstinée qui semble calée sur une espèce de souffle intérieur voué à ne jamais s'arrêter, ne sont certainement pas en reste dans ce qui fait ses potentialités expressives. Cette construction musicale, fondée sur une écriture à la fois répétitive, dialogique et incrémentaliste, est apte à bâtir autant de scénarios énergétiques. Je reprends ici une très belle formule de Laurent Génie dans son très bel ouvrage « La vie esthétique », qui disent la puissance dynamique d'une expérience musicale foncièrement révélatrice, modélisante, apte à articuler, à dessiner les contours d'un personnage, de son cheminement intérieur et de sa perception par l'audiospectateur. Celui-ci fait en effet de ce morceau, comme il le suggère dans une note d'intention assez précise, l'écrin et l'exhausteur d'une mise en scène de l'intime, de l'errance, de la quête de l'autre, de la conscience de sa propre vulnérabilité, de celle de toute relation humaine appelée à advenir, à se transformer, à s'effacer pour renaître encore et toujours. Il ne semble en tout cas faire aucun doute qu'au vu de la puissance dynamique qu'il renferme et qui peut s'incarner à travers de multiples portraits d'êtres en recherche, en déroute, en recherche de relations, On the Nature of Daylight sera encore amené à épouser les contours d'autres visages, d'autres voix, d'autres itinéraires humains.

0: vais aborder la question du portrait musical au XXIe siècle.
1: Philippe Lalit.
0: À partir de cette œuvre de Roger Reynolds, donc, qui est un compositeur américain qui n'est pas très connu en France, qui est un peu plus connu aux États-Unis, qui est né en 1934. C'est une œuvre musicale, mais musicale et multimédia, je dirais, puisque elle intègre un orchestre, hein, de la musique sur orchestre, des sons préenregistrés et traités informatiquement, spatialisés, et des vidéos. Donc c'est une œuvre qui est une commande du National Symphony Orchestra. Donc je vais tenter de montrer la singularité de cette œuvre et la façon dont elle renouvelle le portrait musical. Reynolds n'a pas cherché du tout à faire un portrait de l'homme public, le premier président des États-Unis, comme on aurait pu s'y attendre. Il ne s'agit pas du tout d'un documentaire musical, mais il s'est plutôt attaché à ouvrir une fenêtre sur son monde intérieur. L'idée de Reynolds, c'est d'aller chercher, comme je l'ai dit tout à l'heure, des textes dans les lettres de George Washington et dans ses journaux intimes. Et donc, il a choisi des périodes, en fait. Il a choisi trois périodes de la vie de Washington, la jeunesse. Donc, il va former la première partie, la première section de l'œuvre. Ensuite, la période de l'âge mûr, la période où il est chef de guerre, chef militaire, puis président, les deux mandats de président des États-Unis. Et puis, une dernière période qui est la retraite. Donc, on a déjà une structure qui émerge de ces personnages qui sont finalement, qui font partie de lui, hein, qui font partie de son moi intérieur. Alors, les textes, bien sûr, abordent la vie, que les thèmes sont souvent les épreuves, les souffrances, le froid, la guerre, les blessures, la mort des proches, mais aussi la destinée, les affres du pouvoir, les compromissions, l'amitié, le désintéressement, et plutôt à la fin, d'ailleurs, la nature. Alors, comme le disait Jean-Luc Nancy, pour portraiturer, il ne suffit pas que le tableau s'organise autour d'une figure, celle-ci doit encore s'organiser autour du regard, hein, de son regard, du regard de la personne qui est portraiturée. Et donc, c'est ce qu'a voulu faire aussi Reynolds, en prenant appui sur, finalement, ce que, en imaginant en tout cas, ce que George Washington pouvait voir. Alors, du point de vue de la musique, il a trouvé cette pièce de Benjamin Carr, The Maid of Lodi, qui est un peu plus tardive. Hein. Elle est composée en 1812. Mais il va partir de ça et il va dériver, en fait. Et cette dérivation, en fait, qui va se produire à chaque section, on va avoir une dérivation, en fait. C'est, de mon point de vue, c'est quelque chose qui relève, en fait, de la profondeur de la conscience. C'est-à-dire qu'on s'enfonce, finalement, petit à petit, de plus en plus profondément, dans la conscience de George Washington, et pour aller jusqu'à peut-être au bord de l'inconscient, je ne sais pas. Alors, dernier point du point de vue du son et de la musique, donc ce sont les sons enregistrés, donc des sons qui vont être pris dans le domaine de Mount Vernon, des chants d'oiseaux, des cris d'animaux, des bruissements de feuilles, le vent, voilà. Donc quelque chose qui aussi va aider à caractériser chaque portrait, chaque époque de George Washington. Alors, cette œuvre appartient sans aucun doute à la catégorie du portrait-message. C'est effectivement un hommage au premier président des États-Unis, un hommage aussi à l'homme, mais aussi quelque chose qui est de l'ordre du message politique, parce que les textes choisis ne sont pas anodins. Voilà. Mais on peut dire aussi que, d'une certaine manière, cette œuvre appartient à la catégorie du portrait parangon, puisque toute la structure de l'œuvre est finalement complètement composée à partir de cette vie, de la vie de George Washington, et complètement inspirée des pensées et des faits de l'homme et du président. Mais je pense qu'il y a quand même quelque chose qui est de l'ordre de l'autoportrait, quelque chose qui sera en arrière-plan, finalement, où on voit bien que les choix des textes aussi est en rapport avec la propre vie.

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1: Pour reprendre un passage d'un article de Béatrice Didier intitulé « La musique peut-elle décrire un paysage ?»
2: Ludovic Florin.
1: Je la cite. « Sans les mots, une musique pourra faire naître un paysage dans l'imagination de l'auditeur, mais rien ne pourra assurer une certaine parenté de ce paysage avec celui auquel a pu songer le musicien. En remplaçant mots par titre et paysage par portrait, la phrase reste pertinente. » Partant de ce constat, le cadre du portrait musical apparaît en outre d'emblée assez complexe au sein du champ jazzistique. En jazz, en effet, comme dans le blues ou dans les musiques dites populaires urbaines, les relations interpersonnelles sont au centre de l'activité musicale et donc de ce qui est produit. Alors, afin de mieux saisir ce qui se joue ici, il convient donc de se demander ce que peut représenter la musique. Sur ce point, j'adhère à la réponse proposée par le philosophe Francis Wolff dans son ouvrage « Pourquoi la musique ?». Selon cet auteur, la musique est bien en mesure de représenter, mais elle ne représente que, je cite, « des événements dans son ordre propre, auditif et temporel ». Le sensible est perçu indépendamment des choses matérielles qui en sont le support et dont il est, le sensible, en fait la simple manifestation. Les choses matérielles, bien que présentes, disparaissent au profit de leur manifestation. Fin de citation. Ainsi, la musique est-elle capable de représentation, mais uniquement d'un monde idéal rendu par des sons qui ne se donnent à entendre que pour eux-mêmes. Cependant, Francis Wolff avance que la musique est aussi en mesure de reproduire, autrement dit d'imiter, mais pas des choses visibles en elles-mêmes. Ce que la musique reproduit par vocation, ce sont des humeurs ou des climats. Elle reproduit les émotions qui sont ou seraient causées en nous par ces événements qu'elle représente, comme causées les uns par les autres, ou les atmosphères qui sont ou seraient émotionnellement causées en nous par des états de choses. De ce fait, tandis que la musique exprime des états d'âme plutôt qu'elle ne les représente, elle n'est cependant pas en mesure de reproduire, comme par transmutation, en événements temporels, des éléments spatiaux. Ce qu'elle reproduit est en elle. Et je cite encore pour finir Francis Wolff, « La musique imite en elle les humeurs ou les climats causés par ces mêmes événements en les abstrayant de leurs causes réelles qui sont justement les choses matérielles. » À cela s'ajoute, et ceci est plus essentiel encore, une spécificité propre au portrait improvisé qui amène une ouverture au problème d'une mimésis musicale. Comme il se doit en jazz, l'interaction est l'un des mécanismes de création de cette musique. Voyons par exemple le portrait fait par Chick Corea de Rusty. À partir du moment où Rusty adopte l'attitude corporelle du penseur, Corea emploie des accords suspensifs. Résultant de l'usage d'éléments comme l'accord de quinte augmentée, la gamme parton, des échelles octatoniques, etc. Lorsque la musique s'anime, Rusty bouge la tête, ce qui entraîne Corea à entretenir cette dynamique rythmique. Une fois Rusty redressé, le registre devient plus large, les nuances s'intensifient, la texture s'épaissit. Lorsqu'il joue finalement un accord parfait, Corea sourit, sans doute en réponse au sourire que l'on ne voit pas de Rusty. En réalité, Corea use d'éléments générateurs de sens, car porteurs de topoi qui vont déclencher une mise en résonance d'ordre culturel par association entre ce qu'il entend et ce qu'il voit. Certes, on constate combien l'interaction est importante dans le processus créatif, mais en outre, du fait même que l'improvisation se trouve accompagnée de son modèle, on entend mieux ce qu'elle reproduit, c'est-à-dire les humeurs ou les atmosphères qu'elle imite, pour reprendre à nouveau les propos de Francis Wolff. De fait, La stratégie développée par Corea, consciemment ou non, consiste à nous mener du modèle vers la musique. Autrement dit, il rapatrie son public du modèle, avec ses attitudes, ses mouvements, ses formes, vers ce qu'il joue. L'action musicale, qui a sa propre vie en parallèle en quelque sorte de son modèle, finissant par seul importer. Pour le dire encore autrement, on n'entend plus que la musique et on ne voit plus le modèle. Le musicien prend appui sur ce qu'il voit pour choisir quoi puiser au répertoire de son langage musical. Le modèle réagit à ce qui est représenté en musique, il réagit à l'ordre performatif. Ses réactions, fermer les yeux, bouger la tête, sourire, constituent autant d'événements auxquels l'improvisateur va être sensible, entraînant une modification du cours de la musique, ce qui entraîne plus qu'un sentiment constatif, car une personne est à la fois une chose et une chose qui produit des événements. Face au pianiste, le modèle prend les atours d'une présence qui semble disparaître au profit de la musique. Une présence, non pas absente, mais une présence disparaissante, pour calquer le style de Jean Kelevitch. Mais dans un même mouvement, le modèle est conçu, appréhendé, utilisé par le musicien comme une absence bien présente, avec des traits d'union. Une absence en tant que corps qu'il ne peut reproduire musicalement est présent, cependant en tant qu'événement ayant des conséquences sur l'action musicale même. Ainsi, à la faveur du portrait musical, la fonction du modèle aurait donc, chez Correa, comme chez d'autres jazzmen tels Ellington, une utilité essentielle, l'utilité de l'inutilité, pour reprendre le titre de l'essai de Nuccio Ordine.
2: Okay. All right, here we go.

0: À quelles conditions peut-on considérer un air d'opéra de Mozart ?
1: Jean-Philippe Grosperrin.
0: À la fois structure poétique, c'est-à-dire littéraire, rhétorique musicale et moment scénique, comme un portrait. Si on peut parler de portrait, on ne peut pas dissocier la forme poétique de la forme musicale, mais même de l'image scénique, hein, de ce qui est perçu dans le cadre de scène, pourrait-on dire. Quels sont alors les rapports au sein d'un numéro de la partition entre forme musicale et dimension iconique ? D'autres questions se trouvent soulevées par l'hypothèse d'une valeur de portrait qu'assumerait la forme close de l'air dans le flux de l'action théâtrale. D'importants obstacles gênent d'ailleurs l'assimilation d'un air à un portrait. Alors, premièrement, la prévalence, pour le corpus qui nous occupe, de la situation, notamment lorsqu'un personnage est d'abord représenté dans des ensembles ou dans tel air qui privilégie une action. On peut ainsi douter que Mozart propose jamais dans un air particulier un portrait de Suzanne. Autre paramètre, la forme musicale de l'air appelle par excellence des vers de forme lyrique, avec apostrophe ou invocation fortement codifiée la plupart du temps, et non un régime attributif ou descriptif du discours. Un air alors peut-il fonctionner comme portrait sans que le texte littéraire en ait la forme ? Une invocation peut-elle faire portrait ? Ou bien, l'effet de portrait est-il plus saillant quand les mots s'offrent expressément comme portrait ou autoportrait ? Et dans ce cas, on le verra, le genre comique ou sérieux, noble ou ancillaire, est déterminant. On essaiera donc d'approcher une définition de l'air d'opéra comme portrait musical ou comme vecteur d'un effet de portrait. En se rappelant que définir dans la langue classique signifie aussi décrire, hein, décrire, cerner, tracer, délimiter, bien sûr. Alors, à cela, je rapporterai. Alors, un air alors, qui appartient à un opéra viennois de Mozart, opéra bouffe, mais inachevé, hein, Le Sposo de Luz, c'est un opéra qui avait été créé en 80, qui avait été donné successivement à Rome, à Florence et à Venise. Et donc, entre en scène une aristocrate, donc, qui correspond exactement à un type comique bien connu, qui est l'aristocrate qu'on va marier, pimbèche, arrogante, hein, qui se flatte de sa noble origine. Thank you.

voyez déjà le texte lui-même de l'air, les paroles, alors peuvent ici fonctionner comme, pourrait-on dire, peuvent valoir comme autoportrait, hein, avec présentation des origines, mais simultanément avec l'expression de l'indignation. Elle arrive et personne n'est là pour la recevoir dignement. Alors, du point de vue de l'écriture musicale, on en a parlé à propos de Corelli, l'introduction orchestrale est vraiment le rythme pointé à la française, hein, qui est une espèce de signe extérieur évidemment parodique, ici, de noblesse. Alors, là, on voit bien que c'est la musique achève le portrait, si on peut dire, hein, ajoute des traits, hein, et en particulier des traits de nature comique ou ironique, hein, qui renforcent ou complètent ou parachèvent, hein, ce que l'on a déjà évidemment dans le texte musical. Mais encore une fois, une dimension iconique, c'est une entrée en scène. Il y a presque, comme souvent chez Mozart, quelque chose de presque de graphique. Hein, c'est-à-dire, c'est vraiment, on imagine bien l'actrice, le pas de l'actrice entrant en scène sur ce rythme. Je rappellerai simplement, hein, je me réfère au dictionnaire de Trévoux 1771. Et vous savez, le dictionnaire de Trévoux donne des équivalents latins, hein, aux mots français, dont vous trouvez imago, icône et figuies pour la première définition de portrait. Mais pour la seconde définition, se dit aussi de l'ouvrage d'un peintre qui, par le moyen du pinceau, du burin, du crayon, imite d'après nature la figure, l'image et la représentation d'une personne, delineatio adumbratio viva et naturalis. Or, adumbrare veut dire, certes, imiter, reproduire, hein, c'est un, hein, je vous renvoie au Gaffio, mais le sens premier, c'est ombrager, masquer. Entre les deux, vous avez le sens d'esquisse. Et donc, l'hypothèse ici que je fais, c'est que, précisément, si ces airs valent comme portrait, c'est que justement chez Mozart, ils sont le lieu par excellence de l'équivoque mozartienne, mais qui, dans le cas du portrait, ouvre effectivement une duplicité, ou du moins une ambiguïté possible, mais ça on pourrait le dire déjà de la cavatine de la comtesse, par rapport au sens littéral du texte.

0: C'est précisément ce que je souhaiterais proposer, donc,
1: Alexandra Vaugedin,
0: m'incitant à interroger le répertoire du Lied sous un angle, somme toute, fort peu exploré, pardon. Car oui, le rapport à l'image et à la représentation visuelle constitue une espèce de défi pour cet art qui, disposant presque exclusivement de son, se prête a priori assez mal à l'exercice de type mémétique. Mais les goûts de l'époque obligent, s'il faut considérer le 19e siècle comme l'âge du portrait, l'univers du Lied n'est pas imperméable à ces tendances. Il y réagit, et telle est mon hypothèse, par une espèce de hantise de l'image qui, sans aboutir à des portraits, semble orienter un certain nombre de choix. Alors je parle certes de choix textuels, car si l'on s'en tient au dernier écrit de Goethe sur la question datant de 1820, le compositeur d'un Lied reprend un poème signé par un autre pour individualiser à travers sa personnalité et lui insuffler une vie, einzuhauchen. Il en résulte un nouveau poème qui étonne le poète lui-même. La hantise de la représentation concernerait donc des choix textuels autant que musicaux, les deux étant difficiles à distinguer, la distinction étant extrêmement complexe, mais aussi les choix éditoriaux révélateurs, comme j'essaierai de montrer dans le cas de Schumann, de ce complexe de l'image. Dans ce type d'approche du poème, le travail musical résiste à toute dimension picturale du texte, à toute recherche de représentation, de caractérisation, à moins que une telle intention soit présentée dans l'intégralité du texte. Ce qui distingue l'approche schubertienne, c'est l'utilisation de deux outils qui deviendront vraiment une marque de fabrique de son Lied. Premièrement, cette approche s'avère sensible aux outils phonétiques que la langue gothéenne utilise pour affiner la représentation du personnage. Donc, une sensibilité nouvelle à la signifiance poétique, bien qu'avant que le terme soit employé dans nos jargons. Donc, la récurrence du topo dans la culture poétique ambiante n'est certainement pas une raison suffisante quand même pour expliquer son omniprésence dans les cycles de Lieder les plus célèbres des premières décennies du siècle, la Meunière, la Winterreise, les deux Liederkreise et le Dichterliebe schumannien. Chaque œuvre d'art est aussi une forme d'autoréflexion et d'autocommentaire. Un texte qui explicite cette quête de l'image offrirait en ce sens au compositeur une opportunité de commenter son propre langage musical. Un langage qui ne peut qu'évoquer, suggérer, rêver une présence sans jamais en fournir une représentation. Et c'est précisément cette multiplication de reflets qui domine la mise en musique de Schubert. Tout est là pour perturber le principe monodique, pour déplacer les proportions fondatrices quand même du Lied entre la mélodie chantée porteuse du texte et le piano, le rapport entre visage et représentation par conséquent ne peut être plus confus. Alors comment construire un portrait quand les sens de la vue justement et ses capacités d'objectivation font défaut à ce point? Donc il ne restera qu'un pas à franchir pour arriver à un détachement ironique entre le jeu et sa représentation devenue obsolète et caricaturale. On pourrait donc rapprocher cette écriture délibérément hybride de portrait double déjà évoqué. Ce n'est que dans ce type de miroir en binôme, hein, où l'un contredit l'autre finalement, que la complexité identitaire du jeu schumannien est prête à se projeter.

0: Ma boussole,
1: David Chaillou.
0: Ça sera un principe d'incertitude. On commença d'abord par les œuvres qui ont été écrites pour le théâtre, là où la musique s'entrelace avec d'autres expressions artistiques, pour réaliser une forme de portrait intermédial hybride. Alors, le premier des portraits que j'aimerais voir avec vous, c'est celui qui était consacré à Champollion. Alors, en fait, d'abord, c'était une commande pour réaliser une œuvre hommage au déchiffrement des hiéroglyphes. Le spectacle devait se faire jour pour jour, 200 ans jour pour jour, c'est-à-dire le 27 septembre 2022, après la séance académique où, justement, Champollion révélait devant le monde savant sa fascinante découverte. Alors, faire le portrait de Champollion, c'est plutôt faire le portrait d'un homme en recherche. Tant sa figure est un hiéroglyphe lui-même. Et donc j'ai essayé de rechercher un instrumentarium qui puisse m'amener à l'évocation d'un temps flottant, qu'on ait du mal à dater. Et justement, c'est sur ce flottement temporel, j'espère pas trop fin du monde, j'ai essayé de travailler. D'abord, en utilisant le piano, qui est un instrument du 19e, mais qui peut se transformer en l'ombre errante d'un instrument à cordes pincées. Et là, on est parti tout simplement d'une idée, d'un mot peut-être. C'est qu'au Moyen-Âge, on disait que les hiéroglyphes, c'était la langue des oiseaux. Et alors là, je me suis dit, d'accord, Champollion a vécu à Grenoble. Et si les paysages sonores n'étaient pas peut-être un moyen de retrouver le temps ?

tout à l'heure, on a parlé de l'esprit de connivence, d'une certaine manière, et que moi, je dirais peut-être, un peu comme lui, que c'est une forme de geste d'hospitalité, peut-être. Et qu'en fait, il y a quelque chose qui peut peut-être s'apparenter, peut-être, je ne sais pas, à une forme de traduction, peut-être, je ne sais pas. En tout cas, c'est ouvert. Pour faire, là, ce qu'aime bien, pour faire un lien, faire humanité ensemble. Et d'une certaine manière, le concert, c'est un peu ça. Hein. On fait communauté dans un espace public, interprète et compositeur, dans un temps partagé. Et voilà. Donc, voilà. Alors, donc, est-ce que c'est vraiment des portraits? Je ne sais pas. Est-ce que c'est des miroirs déformants? Je ne sais pas non plus. En tout cas, ce sont sans doute surtout des déclencheurs d'admiration, parce que je pense qu'en fait, toutes ces personnes, en tout cas musicalement, en tout cas, quand moi, quand j'en évoque, c'est des déclencheurs d'admiration et d'émerveillement, en fait. Voilà, et c'est ça qui m'a... Peut-être l'hommage, il serait peut-être à ça.

0: Et donc, voilà, comme je ne recule devant rien, j'ai décidé de parler
1: Frédéric Sounac,
0: de cette figure qu'est Pierre Boulez, donc, comme vous le savez, décédé en janvier 2016, et dont ce qu'on peut appeler le magistère sur la musique française dite contemporaine a constitué pendant des décennies, comme personne ne l'ignore, un authentique phénomène. Donc l'idée d'un portrait de Boulez s'impose en raison de son importance objective pour la musique du XXe siècle, et celle d'un autoportrait de Boulez est sans doute justifiée théoriquement par le fait, on le sait bien, qu'il n'a jamais cessé d'associer l'acte compositionnel au souci de penser et de situer sa propre production artistique. Mais voilà, je voudrais évoquer Pli selon pli, dont le sous-titre est, comme vous le savez, Portrait de Mallarmé, ce qui a de quoi éveiller notre intérêt. Alors le titre général, Pli selon pli, c'est une particularité, ne figure dans aucun de ses poèmes. Il est tiré d'encore d'un autre texte de Mallarmé, d'un autre sonnet, qui s'appelle « Remémoration d'amis belges », en opérant une sélection dans le corpus mallarméen, section donc subjective, on voit qu'il agence une sorte de méta-poème mallarméen qui témoigne plutôt de son intention d'évoquer son Mallarmé à lui et d'en proposer donc une manière de portrait subjectif. Le fait aussi que le matériau élu fasse émerger des termes comme « remémoration » ou « tombeau » rappelle de surcroît l'importance chez Mallarmé de cette modalité de l'hommage, de sorte que le dépliage annoncé peut par hypothèse aussi s'envisager ainsi, pli selon pli, c'est-à-dire Boulez esquisse son propre portrait en artiste faisant le portrait de Mallarmé, qui fait lui-même le portrait de Verlaine. Mais revenons pour conclure au portrait, c'est-à-dire à l'intention manifestée par pli selon pli. Ce qui se déplie est en somme le dilemme intérieur de Mallarmé. Comment préserver l'expression subjective qui fait tout le sens de l'entreprise artistique, poétique, musicale, picturale, artistique, et qui la distingue des autres paroles que l'on peut tenir sur le monde, mais dans le cadre d'un formalisme exigeant, interrogeant sans concession la notion d'œuvre telle que nous l'a légué le romantisme. C'est là qu'on voit que le portrait de Mallarmé envisagé par Boulez équivaut à endosser l'héritage de cette grande problématique esthétique, mais aussi, évidemment, à composer avec, pour Boulez, par le miroir que ça lui tend. C'est donc une forme d'autoportrait spéculatif. Donc la partition portrait, qui est une méditation critique sur Mallarmé, permet de regarder dans les yeux, finalement, la possibilité du naufrage et l'intensité qu'elle confère à des moments poétiques. En tout cas, de s'envisager soi-même, peut-être pas totalement son narcissisme, mais avec, en tout cas, le plus de scrupules possible.

0: Merci en tout cas à Sazika. Et puis la prochaine fois, je vous promets que j'annoncerai tout ce que vous faites.
1: Oui, non, mais Sazika, franchement, c'est bien. C'est bien. D'abord, ils sont curieux.
0: C'est vrai. Surtout, c'est vrai.
1: Ils s'intéressent à d'autres cultures, à d'autres modes de vie, à d'autres.
0: Il veut l'apprendre, il veut s'initier.
1: Voilà.
0: Quand tu me dis ça, c'est vrai qu'on avait organisé à l'époque, c'était avec Malika Sédouce, une quinzaine à la bibliothèque de Tarentaise.
1: Oui.
0: Alors, il y avait une exposition, plus la bibliothèque était ouverte. On faisait l'ouverture, on faisait la fermeture. Mmh. Il y avait toujours quelqu'un de l'association qui était là-bas. Hein, pour surveiller l'exposition, pour accompagner les gens qui venaient voir. Et c'est vrai que ce que tu dis, la majorité des gens qui sont venus, c'était des Français, c'était des étrangers, si tu veux. Et quand on rencontrait des gens de chez nous, en leur disant, ouais, attends, il y avait une exposition qui a resté 15 jours.
1: Ah, c'est pas intéressant.
0: Ah, mais, non, mais je sais tout.
1: Voilà.
0: Je sais tout. Eh ben non, et malheureusement, on ne sait pas tout.
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1: Ah oui.
0: Mais quand on sait qu'une telle association existe, c'est bien de les aider.
1: Ouais.
0: Et puis c'est qu'elle s'est donné la peine, pour ne pas la nommer la présidente, c'est Sakina.
1: Hein. Ouais,
0: Sakina Bak. Elle s'est donné la peine, Mesquine, c'est de m'envoyer un message.
1: Ah oui.
0: Mais je ne l'ai pas lu. Voilà.
1: Ah oui. Je lui ai demandé
0: des excuses de toute façon.
1: Voilà.
0: en tout cas, félicitations à la chorale Ourel Khalet. Très très bonne initiative. Honnêtement, merci à
1: l'association Sazka.
0: Voilà. Ali.
1: Oui.
0: On continue la musique
1: Bah oui, parce que de toute façon, Wakil Hachaman,
0: on va se calmer alors.
1: Non, pour entamer l'histoire, parce qu'on ne va pas... Oui. Sinon, on la commence et on la coupe, alors.
0: Mais il a dit... non, il vaut mieux pas. Voilà. Après 18 heures, non ?
1: Voilà.
0: Ça serait... C'est vite arrivé. Voilà. Anahi, on va se calmer. Samir Sadawi, calma.
1: Voilà. Calma. Voilà.
0: Calma.
1: Oui, c'est ce qu'il a voulu dire. Voilà, oui, calma.
0: Allez, on s'écoute, Sadawi. Tout de suite...
1: Samir,
0: voilà, c'est parti.
1: Il va partir.

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1: très très très belle
0: chanteuse et elle
1: a du texte. Oui, et en plus, elle effectivement. C'est vrai.
0: Il y en a qui étaient, comment dire, des pionnières.
1: Oui.
0: Des pionnières pour oui. la défense. Qui est de, oui. Tu vois, c'est vrai qu'on t'a de souvent Kahina, Fatman Soumer et oui. compagnie. Mais dans le, actuellement, il y a quand même des chanteuses qui prennent le risque, des actrices qui prennent le risque.
1: Oui, des, mais c'est ça.
0: Et
1: c'est
0: voilà, ça. Donc c'est, oui, c'est, oui. c'est fabuleux, mais bon. Une pensée pour elle.
1: Bah, de toute façon, t'as qu'veillé déjà. Aïnine a d'arakaï. Le karmachi de l'khala. Ou t'sao d'ara, t'sao d'aïn. Je sais pas, mais a d'ara. C'est fascinant, on a d'ara. Non, mais c'est vrai, c'est. Des matins rires, c'est t'as qu'veillé.
0: Tout à fait. Je sais pas si on a le temps de passer une chanson. Mais on va quand même en passer une. Un petit sketch de Flag, en attendant.
1: Ah oui.
0: En attendant, ah oui. Même si on ne le finit pas, ce n'est pas méchant. Oui. Donc, Flag, il va nous parler de l'administration coloniale.
1: Aïe, aïe, aïe.
0: Hein? Alors, on va voir. Flag, c'est parti.

0: Quelques mois plus tard, nous avons quitté la montagne et nous sommes allés nous installer dans la banlieue d'Alger, où mon père m'avait inscrit dans un établissement scolaire construit spécialement pour les petits indigènes et qui s'appelait École des Mimosas. Durant les trois premières semaines, la maîtresse me marqua tous les jours absent parce que je ne levais jamais le doigt quand elle faisait l'appel. Je ne connaissais pas mon nom patronymique. Mon nom patronymique faisait partie de ceux qui avaient été attribués de façon arbitraire à nos grands-parents à la fin du 19e siècle par l'administration coloniale. Comme elle n'arrive jamais à se retrouver avec notre système d'appellation, ils nous ont donné de nouveaux noms pour mieux nous repérer. Dans le système traditionnel, nous possédions tous des chapelets de prénoms qui se suivent. Mohamed, Ben Ali, Ben Saïd, Ben Mohamed, Ben Saïd, Ben Ramdan, Ben Farid, Ben Abdelhamid, Ben Salim, Ben Ahmed, Ben Ramdan. Une fois que le même prénom revenait deux, trois fois dans la liste, les fonctionnaires français étaient saisis de vertige. Ils ne savaient jamais qui était qui et qui est le fils de qui. Et dès qu'ils changeaient de village, ils trouvaient exactement les mêmes noms, mais dans d'autres sens. Voici, d'après des témoignages, comment se passaient ces séances d'attribution de nouveaux noms. Il y avait l'administration coloniale, son secrétaire, et les chefs de famille passaient les uns derrière les autres. L'administrateur faisait son enquête pour trouver des noms. C'est quoi ton nom? Mohamed Ben Ali, Ben Mohamed, Ben Mouloud, Ben Tayyib, Ben Ramdan, Ben Saïd, Ben Ahmed, Ben Mohamed. Non, je te demande ton nom à toi. Ton nom à toi tout seul, c'est lequel? C'est pas le nom de ta tribu, hein? Tu es venu tout seul, non? Il n'y a personne derrière toi, je crois, non? Alors, s'il te plaît, donne-moi ton petit nom à toi. Mohamed. Mohamed. Secrétaire, inscrivez Mohamed. Et ton père? Ali. Ali. Ton grand-père? Mohamed. Mohamed. Donc, si j'ai bien compris la logique, ton arrière-grand-père s'appelle Mohamed, ton grand-père s'appelle Mohamed, toi, tu t'appelles Mohamed. Alors là, il y a un problème. Si l'île nous dit profite, monsieur. Pardon? Qui profite? Moi, je profite? Non, pas toi les profites, Hacha, non. Les profites, c'est Mohamed sallallahu alayhi wa sallam. Toi, les profites, dis-toi, c'est l'autre là, comment il s'appelait, celui qui a les cheveux ici, là, comment il s'appelait. Comment t'es appelé toi? Maurice, c'est ça, c'est les profites Maurice, toi. Et nous, c'est Mohamed. Attends, je vais t'expliquer tout de suite la situation. Comme ça, tu vas comprendre pourquoi qu'il s'appelait toujours Mohamed. Chez nous, les musulmans, quand il y en a un garçon, qui l'init, toujours, les garçons qui l'init les premiers, on lui donnait... T'es sûr que tu comprenais bien les français, toi? Vous écoutez...
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3: RFI, bonjour, 16h en temps universel, bonsoir, 18h ici à Paris.
1: Nicolas Brousse.
3: Les Émirats Arabes Unis ne connaissent pas l'origine des attaques, mais elles sont marquantes. L'une d'entre elles a provoqué ce week-end un incendie près de la centrale nucléaire de Baraka. C'est grave, mais pas d'accident nucléaire à redouter pour autant, nous dirait une spécialiste. Au Pérou, un mois après le scrutin, on connaît enfin qui affrontera Keiko Fujimori. Au second tour de la présidentielle, c'est le candidat de la gauche rurale, Roberto Sanchez. Élection ouverte, les deux candidats divisent. Il a commencé vendeur de porte-clés avant de devenir l'un des hommes les plus puissants du Venezuela. Mais Alex Saab va rejoindre les prisons américaines où se trouve son allié Nicolas Maduro, ex-président exfiltré par les États-Unis. Et puis à Cannes, projection d'un des rares gros films américains de la sélection officielle, Paper Tiger de James Gray, réalisateur pour la quatrième fois en compétition. Une frappe de drone près de la centrale nucléaire de Baraka aux Émirats Arabes Unis a déclenché un incendie ce dimanche matin. Aucun blessé n'est à déplorer. Les niveaux de radiation sont stables d'après le bureau des médias du gouvernement local d'Abu Dhabi. Mais l'Agence internationale de l'énergie atomique exprime sa profonde préoccupation car c'est tout de même un générateur électrique qui a été touché. Il est situé à l'extérieur de l'enceinte de la centrale. Emmanuel Galichet, enseignante-chercheuse en sciences et technologies nucléaires au CNAM, se veut rassurante. Un accident nucléaire n'est pas à l'ordre du jour.
2: Il y aurait un drone qui aurait touché un générateur électrique à l'extérieur de la centrale et donc qui relie en fait la sortie de l'électricité de la centrale vers le réseau électrique des Émirats Arabes Unis. Donc c'est une pièce maîtresse dans le réseau électrique et c'est surtout la possibilité pour la centrale nucléaire de Baraka d'être alimentée en électricité par le réseau extérieur. Il n'y a pas le risque grave d'accident nucléaire tout de suite, hein, puisque les nouvelles centrales nucléaires comme Baraka sont construites sur ce qu'on appelle la défense en profondeur. Ça veut dire que vous avez plusieurs systèmes de protection de la centrale. Donc quand il y en a un qui est attaqué ou qui tombe en panne, il y a au moins trois barrières, donc il y en a au moins deux autres qui vont prendre le relais. Donc on est sur une situation critique, mais c'est quelque chose qui est grave si effectivement ça a été un bombardement intentionnel.
3: Des propos recueillis par Elliot Vessier et ce soir, les Émirats dénoncent une dangereuse escalade dans ce conflit au Moyen-Orient. Un conflit dont on ne voit pas la fin. Les États-Unis n'ont accordé aucune concession concrète dans leur réponse aux propositions iraniennes, notamment sur le dossier nucléaire de Téhéran. C'est le principal sujet de divergence entre Iran et États-Unis. Et c'est ce qu'assurent ce dimanche les médias iraniens. L'Organisation mondiale de la santé sonne l'alerte internationale face à la nouvelle épidémie d'Ebola qui frappe notamment la République démocratique du Congo. Un premier cas confirmé à Goma, dans le Nord Kivu, zone sous contrôle de l'Alliance AFCM-23, mais pas à Kinshasa, comme on l'a cru un moment. Les tests se sont révélés négatifs. On fera le point en direct dans le prochain journal. On vote jusqu'à ce soir 20h local, 21h TU au Cap-Vert pour des élections législatives sur la dizaine d'îles qui composent l'archipel, mais aussi au sein de la diaspora. 416 000 électeurs inscrits au total pour choisir 72 députés. Ils ont un rôle très important car c'est l'Assemblée nationale qui désigne le Premier ministre, celui plus que le président qui met en œuvre la politique du pays. 5 partis en lice, mais 2 véritables rivaux, le MPD, le Mouvement pour la démocratie, qui va chercher à conserver sa majorité à l'Assemblée, et le PAICV, le Parti africain pour l'indépendance du Cap-Vert. Résultat partiel attendu dans la soirée, on en reparle dans Afrique Soir. Il aura fallu un mois pour enfin connaître les résultats du premier tour de l'élection présidentielle péruvienne. Après un dépouillement interminable et des milliers de bulletins réexaminés à la suite d'accusations infondées de fraude, ce sont finalement la candidate de la droite autoritaire Keiko Fujimori, fille d'un ancien président, et le candidat de gauche rurale Roberto Sanchez qui s'affronteront au second tour le mois prochain à Lima. Confirmation de Martin Chabal.
4: Keiko Fujimori, qualifiée en tête avec 17% des voix, aura attendu 35 jours pour connaître son adversaire. Ce sera Roberto Sanchez, 57 ans, candidat de la gauche et surprise de ce scrutin avec 12% des suffrages. Porté par un électorat rural du sud andin, il se revendique comme l'héritier de Pedro Castillo, destitué en 2022 et condamné à 11 ans de prison pour rébellion et qu'il promet de libérer s'il accède à la présidence. Il devance de moins de 20 000 voix l'ultra-conservateur Rafael López Aliaga, ancien maire de Lima, qui pendant un mois a dénoncé une fraude massive. En vain, les observateurs de l'Union européenne n'en ont trouvé aucune preuve. Mais Roberto Sanchez cristallise les peurs à Lima, la capitale, où beaucoup se sont reportés vers Keiko Fujimori, candidate de droite autoritaire. Mais l'héritage de son père, ancien président du Pérou, condamné à 25 ans pour crimes contre l'humanité, lui a toujours empêché d'être présidente. Elle a déjà échoué 3 fois au second tour. Le 7 juin, elle tentera sa chance pour une 4e fois face à un candidat qui divise autant qu'elle. Dans un pays qui a connu 8 présidents en 10 ans, le second tour s'annonce aussi serré qu'explosif. Martin Chabal, Lima, RFI.
3: La Russie affirme avoir subi la nuit dernière l'une des attaques ukrainiennes les plus massives depuis le début du conflit. Environ 600 drones déployés. La Russie qui déplore 4 morts sur son territoire. Le président ukrainien Volodymyr Zelensky qualifie d'entièrement justifié cette opération alors qu'il avait promis de répondre aux bombardements russes qui ont fait une 20aine de tués à Kiev il y a 3 jours. À 18h06 heure de Paris, un nouveau signe de la coopération du régime vénézuélien avec Washington. L'homme d'affaires vénézuélo-colombien Alex Saab a été prise en charge par la DEA, l'agence états-unienne antidrogue. Après son expulsion hier vers les États-Unis, François-Damien Bourgeoris, ce proche de l'ex-président Nicolas Maduro, avait été promu ministre en 2024, avant de tomber en disgrâce avec l'arrivée au pouvoir de l'actuel chef d'État par intérim, Delcy Rodriguez, qui fait donc un beau cadeau à Donald Trump.
5: L'histoire d'Alex Saab est celle d'un modeste vendeur de porte-clés colombien devenu entrepreneur à succès avant de s'imposer comme un intermédiaire clé du régime vénézuélien à l'international, d'abord via l'importation de matériel de construction, puis de denrées destinées au programme d'État de distribution alimentaire. Un programme éclaboussé par des accusations de corruption, Alex Saab est poursuivi par la justice états-unienne pour détournement d'aide alimentaire au profit de Nicolas Maduro et de son gouvernement. Nous sommes alors en 2019. L'homme d'affaires finit par être arrêté au Cap-Vert avant d'être extradé puis emprisonné aux États-Unis. À l'époque, le régime Maduro lance une énorme mobilisation pour obtenir sa libération. Création d'une fondation, graffiti, manifestation. Alex Saab est libéré au bout de 3 ans dans le cadre d'un échange de prisonniers. Il est accueilli en héros à Caracas et nommé ministre des Industries et de la Production Nationale. Mais l'enlèvement de Nicolas Maduro le 3 janvier et l'accession au pouvoir de Delcy Rodriguez entraînent sa chute. À la demande de Washington, Alex Saab est placé en détention. Il s'apprête aujourd'hui à rejoindre son ancien allié dans les prisons états-uniennes.
3: François-Damien Bourgeoris, autre relation bilatérale qui se réchauffe alors que le ministre français de la Justice se rend demain à Alger. Son collègue de l'Intérieur annonce qu'il accueillera son homologue algérien à Paris dans les prochains jours. Laurent Nunez y voit un signal très positif. Une coopération sécuritaire se réinstaure progressivement. Le Rassemblement national réclame une diplomatie de la fermeté et non de la courbette, selon les mots de son porte-parole. Dimanche politique sur RFI à 18h12, temps universel. Et pendant ce temps, le festival de Cannes bat son plein, avec hier soir le premier film américain de la compétition Paper Tiger, du réalisateur James Gray, présent pour la 5e fois en compétition, mais qui n'est jamais reparti avec la palme. Cette 5e fois sera-t-elle la bonne? Le film était en tout cas très attendu sur la croisette où l'on rejoint Lisa Giroldini.
6: Oui, car malgré ses 5 sélections à Cannes, James Gray n'est encore jamais reparti avec la palme. Pour l'instant, le mystère reste entier, mais sa 6e tentative sera peut-être la bonne avec Paper Tiger, ajouté en dernière minute à la sélection officielle. Son drame policier retrace une envie de rêve américain qui vire au cauchemar. Dans les années 80 à New York, 2 frères s'associent pour travailler sur un chantier en bordure d'un déversement d'eau polluée. De fil en aiguille, la police et le FBI vont devoir s'immiscer dans ce projet fraternel peu à peu pris en étau par la mafia russe. Et l'histoire s'envenime lorsque le danger commence à peser sur toute la famille. Un scénario incarné par un casting de luxe composé de Miles Teller, mais aussi de Scarlett Johansson et Adam Driver, déjà ensemble dans Marriage Story de Noah Baumbach. Ici à Cannes, si Scarlett Johansson a brillé par son absence sur le tapis rouge pour cause de tournage, l'habitué du festival Adam Driver était lui bien présent, prêt à défendre l'un des films les plus attendus de la compétition.
3: Elle fait partie de l'équipe d'RFI envoyée à Cannes, Lisa Giroldini. Le ciel s'assombrit tout de même à Cannes, où le patron de Canal+, premier financeur du cinéma français, annonce ce dimanche qu'il ne travaillera plus avec les signataires, dont des grands noms du 7e art, signataires d'une pétition diffusée contre l'actionnaire principal de Canal, le très à droite milliardaire Vincent Bolloré. On en reparlera dans nos prochaines éditions. En attendant, je vous laisse avec l'équipe de Mondial Sport et je vous retrouve pour un prochain journal dans 50 minutes sur la Radio du Monde.
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0: À toutes celles et ceux qui viennent de nous rejoindre maintenant, on vous dit Azoul Ahmayan de Julien à la technique. Azoul à Julien.
1: Azoul Momo.
0: Ça va?
1: Ça va, comme on dit.
0: Tout à l'heure. Et puis bien sûr, Ali qu'on ne le présente plus. Azoul Ali.
2: Re-Azoul.
1: Re-Azoul Ali.
0: Voilà. C'est pour ceux qui viennent nous rejoindre.
2: Hein. Oui,
0: voilà. Ça y est.
2: Oui, voilà.
0: Tu passes d'Aoud Dan ou
2: Aoud Mardan. Nirasen, Kniaoun Dazoul Ertsid.
0: Ertsid.
2: Voilà.
0: Voilà, donc on est là, il est 18h16, c'est la seconde partie donc de l'émission Tim Lilith, puisque Oral Khaled, pour le moment, statu quo, propose. La chanson qu'on vient d'écouter, Ali.
2: Ah, c'est
0: Kenza,
2: c'est
0: de Matou Blounès.
2: Oui,
0: la fille c'est de hommage, c'est un hommage à la fille de Tardjaoud.
2: Tardjaoud, c'est vraiment un grand écrivain, un grand poète.
0: Un grand journaliste.
2: Un grand journaliste qui a fondé Résistance en Algérie.
0: Donc il a travaillé pour El Moudjahid, et puis il a travaillé pour d'autres journaux.
2: Il a travaillé pour beaucoup de journaux, oui.
0: Voilà. Et puis, il est mort, bien sûr, le 13 juin 1993, à 40 ans. Ouais. Quand on dit il est mort, il a été assassiné.
2: Assassiné.
0: Voilà. Ouais. Alors, la naissance, c'est le 11 janvier 1953, du côté d'Azfoun, c'est Oulkhlou. Ceux qui connaissent la région, je ne la connais pas. Je connais Azfoun, mais pas le reste. C'est vrai qu'il a eu des responsabilités dans plusieurs journaux, puisqu'il a travaillé pas mal de journaux. Il a travaillé pour Liberté, il a travaillé pour Le Matin. Et il a travaillé, ses premiers journaux, c'était donc dans El Moudjahid. Et puis après le service militaire, il est retourné à El Moudjahid pour écrire ses critiques. Oui. Il faisait des critiques à l'époque dans ce truc. Oui. Donc une pensée aussi bien pour Tardjaoud, et puis une pensée pour Matou Blounès, qui a osé quand même lui rendre hommage
2: à travers sa fille.
0: Voilà. Donc Kenza, on pense à toi. On se souviendra donc aussi bien de ton papa et puis de la chanson.
2: Voilà.
0: De Matou Blounès. Ali.
2: Oui.
0: Ali, nous autant de voir qu'elle a et l'ours, tu vas nous parler un petit peu du thème qu'on a choisi, donc Atabès.
2: Voilà, du royaume Natabès.
0: Voilà.
2: Voilà. C'est un royaume, puisque c'était une royauté. Donc, le Qala Natabès, elle était fondée en 1366.
0: Oui.
2: Jusqu'en 1871, puisqu'après, quand ils ont perdu le Cheikh Ahdad Mokrané, quand ils ont perdu, jusqu'en 1871. Et il reste que les vestiges, pour le moment. Voilà. Donc à cette époque, ils fabriquaient des armes et des canons. Il y avait même un canon qui, de 1848 jusqu'en 1865, ils fabriquaient des armes et des canons. Il y a même un canon qui était exposé à Gilpari.
0: D'accord.
2: Au musée.
0: Les origines de cette tribu d'Ait Abbès, ça se situait où?
2: L'origine, c'est un petit peu... à Dunwarkilla.

0: les Mésianés, donc de l'Aqbaïd, il y avait deux royaumes. Il y avait le royaume Nath'Abbas et le royaume de Koukou.
1: D'accord. Ce qui nous intéresse, c'est Nath'Abbas, hein, aujourd'hui.
0: Voilà, oui, oui, oui. Non, mais pour dire quoi, il y avait deux royaumes.
1: On laisse la place pour Koukou. Hein,
0: ouais, ouais, hein. Voilà. Donc, le 8 avril 1871, Cheikh Haddad en guerre contre les Français. Qu'il a déclaré la guerre le 8 avril 1871. Le grand maître d'une confrérie musulmane d'Algérie, Cheikh Haddad, proclame presque la guerre sainte contre l'occupant français. Un tiers de la population du pays entre en rébellion. C'est la dernière des grandes rébellions algériennes avant la guerre d'indépendance. Donc Cheikh Haddad, Nsiddou Koufllan, son vrai nom, Mohamed Amzian Haddad, né en 1790 à Nsiddou Koufllan, est mort le 29 avril 1873 à la prison de Constantine. L'un des leaders de l'insurrection de 1871, la plus importante survenue au 19e siècle en Algérie après la conquête du pays par la France aux côtés de l'Hajj Mqarani et de son frère Boumzarak. En 1871, il est le chef de la confrérie Rahmania. Voilà, on retrouve ce qu'on parlait tout à l'heure, Rahmania du village de Sdouk Oufillan, actuelle commune de Sdouk Wilaya de Bijaya. À la proclamation le 14 mars 1871 du soulèvement par le Cheikh Mqarani des révoltés menées par son fils Aziz Mhand, donne les premiers assauts. Le 8 avril 1871, il avait 80 ans quand même, à cette époque, Cheikh Haddad, il avait 80 ans. Il appelle lui-même à la révolte lors d'un rassemblement au souk de Missisna, actuel Sdouk. Cet appel à la lutte contre les colonisateurs français est marqué par une phrase devenue célèbre dans toute l'Algérie. Nous jetterons les Français en mer comme je jette ce bâton par terre.
1: Mais il y a eu un échec.
0: Voilà. Ah bah écoute, ils n'avaient pas la force qu'ils avaient les Français.
1: D'accord. Voilà. Mais après cet échec justement, c'est quand même ça à partir de ce moment-là que des terres ont été confisquées.
0: Oui, oui. Bah d'ailleurs même par exemple si on va rappeler la famille Nathamadouche. C'est Mohamed Mhand, leurs terres ont été confisquées, son père a été tué et son oncle a été déporté en Nouvelle-Calédonie.
1: Ouais.
0: Et tout ça, c'est en 1871.
1: Voilà, après son échec, ça a quand même créé du désordre. Puisqu'après son échec, les terres furent confisquées, plusieurs familles furent déplacées, comme tu dis, à Nouvelle-Calédonie. Ouais. L'organisation traditionnelle fut complètement affaiblie.
0: Oui, parce qu'en plus, ce qu'ils appellent l'Khtiyam, pour toute la Kabylie, puisqu'ils payaient même un impôt pour une chèvre. S'ils ont une chèvre, ils payaient un impôt dessus.
1: Ils payaient déjà quelque chose chez les Ottomans, non ?
0: Non. C'est pour ça d'abord Nath'Abbas. Ah. Le royaume Nath'Abbas n'a jamais permis que les Turcs prélèvent les impôts dans tout le secteur Nath'Abbas, la vallée de la Soma, Malmadvgayet. Les Ourlis, Akpadour, enfin tout ce qui est sous son autorité. Donc, mais les Français après, mais ils n'auront le Qbayl Khsaran, la défaite Gsharidan Djenbouira. Donc, mais Khsaran, Khadimnasin, une amende, et tu m'as fait que le Qbayl, puisque c'est ce que tu dis, Kharan, Winis Antara, t'as des Khlasfillas Al-Gharama. Et c'est pour ça que...
1: Punition.
0: Oui, bien sûr. C'était une punition, oui. Oui, oui.
1: Mais
0: oui.
1: On peut quand même le rendre hommage à la Bassaye, puisqu'ils ont, su garder, conserver la langue amazigh kabyle, les traditions orales, puisqu'elle a été formulée pratiquement par,

0: Par l'oralité, à travers les...
1: Oui, bien sûr. Oui, oui. Donc, l'insurrection suscitée par le cheikh Ahdal concerne toute l'Algérie, à l'est d'Alger et au nord de Batna. Mais cela ne suffit pas pour abattre l'armée française. Une répression très dure s'ensuit. Saisie des terres, puisque ce que tu dis, saisie du terre, exil de beaucoup Algériens vers la Syrie, où la Syrie, ils sont partis, et d'autres sont déportés d'une partie des révoltés au Bani de la Nouvelle-Calédonie. À la suite de la défaite, Cheikh Ahdal est emprisonné et condamné le 19 avril 1873 par la cour d'assises de Constantine à 5 ans de prison et meurt en détention le 29 avril 1873 à l'âge de 83 ans. Ses deux fils, Aziz et Mahand, sont déportés en Nouvelle-Calédonie. Bien qu'il émet avec insistance le vœu d'être enterré dans son village natal, il est inhumé au cimetière de Constantine le 13 juillet 1873. L'administration coloniale le privant de cette dernière volonté. Sa réanimation et celle de ses fils, Aziz et Mahand, a eu lieu lors d'une cérémonie les 2-3 juillet 2009 à Sdoukoufla. Voilà.
0: Qu'est-ce que je voulais dire? Les origines. Tiens, là, Abbas, tu peux nous expliquer déjà le mot Aït. Veut dire quoi?
1: Aït, ça indique la région. Par exemple, Aït, Abbas,
0: Pas forcément la région Ali. Hein.
1: Non,
0: ça peut dévoiler les gens.
1: Oui, la tribu. Hein,
0: voilà, tribu, voilà, les descendants tribu. D'eux.
1: Voilà.
0: Ça remplace le Ben, hein, en fait.
1: Voilà, c'est ça.
0: Hein,
1: voilà.
0: Ou la tribu de Ait Flen.
1: Nous connaissons déjà Kchini, Marakini, Ungwensa, Kassini, Nkini, de tel endroit. Kassini, Nkini, Nath, Ait, presque. Voilà. Par exemple, Nath le Flay, Nsedour, voilà. Donc, c'est un petit peu ça.
0: Mais Ait, c'est Ben.
1: Oui, ah, voilà. Oui.
0: Nous connaissons. On se rattache à Toumhand, comme ce qui me concerne.
1: Oui,
0: voilà.
1: Toumhand,
0: c'est plutôt ça.
1: Voilà.
0: Mais ça ne représente pas forcément la région.
1: Non, oui.
0: Là, Abbas, parce que ça a gardé.
1: Madini d'Abbas, c'est toute
0: la tribu,
1: toute la région. Voilà. Le royaume d'Abbas.
0: Oui, parce que tout là, voilà. Ils lui ont donné carrément le nom de la région.
1: Voilà.
0: Oui, effectivement.
1: Voilà. Donc après, la révolte de Mokrani, aussi appelée l'insurrection de 1871 en Algérie, et appelée en Kabyle Nafaq.
0: Qu'est-ce que tu pourrais nous dire de l'Qalaan Nath'Abbas? Qu'est-ce que tu peux nous dire là-dessus?
1: L'Qalaan Nath'Abbas, il faudrait... J'en suis pas là.
0: T'en pas là.
1: Non.
0: Non, c'est pour essayer de...
1: Oui, enfin, d'après ce que j'ai retenu, Al-Qala'an Abbas, c'était le plus gros village enfin, de la Kabylie. Et voilà, c'était une véritable cité-forteresse située dans les montagnes Kabyles.
0: Voilà.
1: Et donc, elle servait de capitale politique, de refuge militaire, de centre économique et de symbole d'indépendance. C'est vrai, c'est indépendant par rapport... Voilà. Les Turcs n'ont jamais eu main sur Abbas, la vallée de la Soma.
0: Elle avait aussi une position de guetteur, puisque sa position en altitude permettait de surveiller la vallée.
1: 1300 mètres d'altitude.
0: Voilà, ouais. Permettait de surveiller toute la vallée.
1: Oui. D'ailleurs, elle a été choisie pour ça.
0: Ce qui m'a étonné quand même en lisant tout ça, Ali, pour l'époque, c'est que elle est entourée de remparts.
1: Oui.
0: C'est un petit peu comme les châteaux forts. Hein,
1: oui.
0: De remparts.
1: C'est un bourrin.
0: Et il y avait des réserves d'eau.
1: Oui.
0: Tu te rends compte, en 1870, hein,
1: oui.
0: Comme ça. Il y avait des réserves d'eau.
1: Avant.
0: Oui, avant.
1: Avant.
0: Mais, il y avait des réserves d'eau, il y avait des ateliers.
1: Oui.
0: Parce qu'ils feraient les chevaux.
1: Oui.
0: Et ils fabriquaient des armes, les forgerons.
1: Oui, voilà. C'est ce que je te dis. Même il y avait un mortier qui a été exposé dans un musée en France, qui a été fabriqué Ghat Abbas.
0: Ils avaient des habitations, c'est-à-dire autour des forteresses.
1: Oui.
0: C'est qu'ils étaient quand même vraiment en avance, sur le reste. Et même des activités artisanales réputées, c'est-à-dire les bijoux, ils travaillaient. C'est-à-dire qu'ils ne restaient pas qu'à regarder la DSN, ils travaillaient.
1: C'était un centre économique.
0: Mm-hmm.
1: Le Qalanat Abbas, c'était un centre économique. C'était la capitale régionale. Et qui servait aussi de capital économique.
0: D'accord. Et c'est là qu'on arrive au Mokhrani. Les Mokhrani, c'est la famille aussi qui dirigeait le royaume de l'Abbas.
1: Bien sûr.
0: C'était un peu le...
1: C'est-à-dire que c'est Mokhrani, quand ils ont touché à ses prérogatives, la France, parce qu'il avait des intérêts, puisqu'il faisait payer un impôt, ce qui passait par ce qu'ils appellent la porte du fer.
0: Ouais.
1: Tout ce qui vient du Sahara sur la route d'Alger ou de Constantine. Il est ponctionné. Mmh. Si tu veux. Donc, quand ils ont touché à ses intérêts, les Turcs et tout, il s'est révolté. Et c'est là qu'il s'est révolté, le Mokhrani. Et c'est un peu posé sur Cheikh Haddad parce qu'il représentait une fibre religieuse. Cheikh Haddad, mener, si tu veux, sa guerre contre les incroyants, quoi, si on veut, contre les Français. Mm-hmm. Donc il s'est adossé à Cheikh Haddad parce que c'était une sommité qui était très connue dans toute la région, Cheikh Haddad.
0: Disons que c'était des...
1: C'était une référence en religion.
0: Voilà, le Mokhrani, c'était un chef des chefs. Parce qu'il y a
1: Mokhrani, c'est une famille royale.
0: Non seulement il négociait avec les Ottomans, puisqu'à l'époque, avec les tribus voisines, comme tu disais tout à l'heure, coucou. Il négociait, même avec les autorités françaises, il y avait des négociations. Et les figures les plus importantes, bien sûr, c'est Cheikh Al-Mokhrani.
1: Oui,
0: Boumerzak Mokhrani aussi, c'est un des chefs.
1: C'est son frère.
0: D'accord.
1: C'est son frère, c'est le frère de Mokhrani. Donc la révolte de Mokhrani appelée insurrection en 1871 en Algérie, l'insurrection du français, ou la guerre du français est la plus importante insurrection contre les forces coloniales françaises depuis le début de la conquête d'Alger en 1830. Lancée le 15 mars 1871, la révolte est menée depuis le massif montagneux des Bibans, en Kabylie, par le Cheikh Mokhrani et son frère Boumerzak. Tous deux rejoints par le Cheikh Haddad, chef de la confrérie des Rahmaniyya. Et elle soulève environ 250 tribus, soit un tiers de la population de l'Algérie. La révolte était étendue à l'ouest par Bertolotti, Soukharas, et au sud par Ben Nasser Ben Chourcha et Mohamed Ben Tomi Ben Brahim dit Bouchoucha.
0: Il avait raison. Hein.
1: Voilà. Alors, donc, cette insurrection qui a eu lieu en même moment que les insurrections communalistes est l'une des conséquences de la défaite militaire française contre la Prusse, à l'époque en 1870.
0: Mm-hmm.
1: Le gouvernement de Versailles, qui aspire à prendre le contrôle de l'ensemble du territoire qu'il souhaite coloniser, est alors vu comme faible par de nombreux indigènes algériens. C'est donc l'occasion pour eux de lancer une insurrection pour chasser les Français dans un contexte de montée en puissance du pouvoir civil et de la colonisation de peuplements. Violemment réprimée, la révolte est un échec et suivie par une spoliation accrue des terres et la paupérisation des populations indigènes.
0: Moi, ce qui m'a un petit peu ouvert les yeux, c'est un petit peu l'organisation traditionnelle des Abbas. Il est selon un système tribal structuré.
1: Oui, mais...
0: Puisque chaque village était doté de tajmart.
1: Oui.
0: C'était déjà, en parle souvent. Hein. Tajmar, c'était quelque chose quand même de très très important.
1: C'est une petite république dans une grande république.
0: Voilà. C'est ce que je voulais entendre
1: mais c'est
0: dire.
1: Ça.
0: Justement, c'est ça. Tu vois. Et les décisions importantes étaient souvent collectives.
1: Bien
0: quand
1: sûr.
0: On prenait une décision, c'était.
1: D'ailleurs, quand je t'ai dit, c'est une petite république dans la grande république, la Arouche. C'est eux qui se réunissent. Voilà, c'est eux qui se réunissent, c'est un petit peu le Parlement. La Arouche, c'est le Parlement. C'est eux qui se réunissent pour prendre, sceller les décisions. Par exemple, comme le truc qui défère du système Kabyle, oui, de toute la Kabylie par rapport à l'islam pour l'héritage des femmes, c'était la Arouche qui se sont réunis. Pour ne pas, si tu veux, par exemple, tu donnes une fille en mariage, c'est l'hérite des terres, il y a qu'un étranger qui vient travailler son morceau de terre dans, chez toi, dans tes terres.
0: Tu te rends compte, non seulement voilà. Tu lui donnes ta fille,
1: oui,
0: tu
1: mais,
0: lui donnes ton...
1: Non, mais c'est pour
0: très
1: ça.
0: Bien, hein.
1: C'est pour ça que la Roche a pris la décision à y être déférée par rapport à l'héritage en islam, que la fille ne prend pas d'héritage, sauf que si elle était répudiée, c'est-à-dire que si elle divorce, elle avait la priorité pour ses frères à la maison de ses parents.
0: D'accord.
1: Bon, peut-être que la clause n'a jamais été respectée, mais bon, voilà ce que la Roche...
0: Dans l'islam, elle a le droit à une petite partie, dans l'islam.
1: Oui,
0: ouais.
1: Oui.
0: Alors que chez les Kabyles, c'était...
1: C'est pas, non, oui, mais c'est ce que je...
0: La maison, oui, mais pas les terres, quoi. C'est ce que je veux
1: oui,
0: dire.
1: Oui, mais c'est ce que je viens de t'expliquer. Mm-hmm. Par exemple, regarde, je sais pas, t'as des terres. T'as trois filles qui se marient. C'est par exemple, chaque mari prend un morceau de tes terres.
0: T'en
1: et ils viennent d'un autre village pour les travailler. Ils vont les vendre. Ou ils vont les vendre, ils vont te mettre quelqu'un que tu n'aimes pas sur tes... C'est pour ça... Non, ça a été bien pensé.
0: Ouais.
1: Ça a été bien pensé, il ne faut pas croire.
0: Ah bah, là, les auditrices, si elles veulent intervenir, c'est le moment.
1: Voilà.
0: Il y avait aussi...
1: Non, mais personnellement, c'est vrai que c'était bien étudié, mais ils leur ont donné le droit, par exemple, si elle est répudiée, si elle divorce, elle a priorité à la maison de ses parents. Est-ce que la clause a été suivie ou pas? Voilà.
0: Non, mais ils auraient pu penser autrement, à mon sens. Hein. Ils auraient pu. Elle hérite, c'est son terrain. Tu me dis, c'est son mari qui va travailler les terres.
1: Voilà.
0: On aurait pu faire ça autrement. C'est-à-dire que si elle divorce éventuellement, eh ben c'est le garçon, il s'en va.
1: Oui,
0: les terres restent à la fille.
1: Mais ils l'ont fait surtout par rapport aux Turcs.
0: Oui,
1: qui se marient avec des Kabyles à l'époque.
0: Mm-hmm.
1: Parce qu'ils ont peur que les terres changent de
0: Ah oui, parce qu'à l'époque, ils pouvaient tuer la fille, et ils disaient, c'est moi, ça a derrière, il reste avec les terres.
1: Voilà, ouais, mais c'est ça.
0: Il y avait aussi quelque chose qui m'a interpellé, qui s'est perdu en ce moment, c'est l'honneur de la famille, l'honneur familial et la solidarité jouaient un rôle central. D'accueillir souvent ensemble, c'est vrai que Zika Al-Khwayl, l'honneur de la famille comptait énormément.
1: Bien sûr, bien sûr.
0: Et ces derniers temps, on disait qu'il n'y en a pas un, à Barani, un flic, il n'y en avait pas de flic à l'époque, mais qui venait prendre une de tes filles sans que le Tajmart n'intervienne pas. Alors que ceux-là, ils le font.
1: Oui.
0: Voilà, c'est ça qui me...
1: Oui, oui mais c'est sûr que... c'est vrai que... D'ailleurs, pour se rappeler, enfin, c'est eux qui réfléchissent et qui disent des mots où une affaire Ismis Zdek Mouloud, pour ne pas le nommer, dans une de ses chansons, il est le Kabyle Gosmi Verani Nif et Rohassan Koulouch.
0: Eh oui,
1: ils ont tout perdu. Et c'est vrai, Gosmi Khatar Zik, le Kabyle Fashi Givna. Il venait en Nif, le Harman.
0: Justement, voilà. Tu vois, ce qui a été écrit, c'est que la société valorisait, la société de la Ta'abès,
1: oui. Hein,
0: valorisait le courage.
1: Voilà.
0: Hein, c'est ce que tu disais.
1: Oui.
0: La parole donnée.
1: Oui.
0: Nif,
1: la dignité.
0: L'entraide.
1: Voilà.
0: Wadi Aounoua.
1: La tribu, elle est construite là-dessus.
0: Tu vois, il voilà. y a certains trucs qui sont restés. Admettons qu'il y a quelques années, je ne sais pas si ça se fait encore, où il y a des gens qui ont fait
1: ça.
0: L'entraide.
1: M-Z, la dalle, elle ne défère pas. Z, il a une idée où il y a des gens qui ont
0: fait. Non.
1: Eh bien, Marathon, par exemple, il y a des gens qui ont fait ça. Tu vois, c'est une dalle. L'un même où il y a les porteurs. Et ceux qui les tirent, qui leur donnent un coup de main, nous connaissons tout escarpé. C'est tout escarpé.
0: C'est la montagne. Hein.
1: Voilà, l'anouilleur, ils les poussent de derrière. Et, enfin, ils font gaffe qu'ils ne glissent pas. Parce que s'ils glissent, ils lâchent le je connais rien, il va tuer, je ne sais pas.
0: Donc, il va se retrouver glaçou, même.
1: Voilà, l'anouilleur, pour qu'ils ne glissent pas, d'autres tirent et d'autres portent. Donc, Ashgoum, il a toujours été aidé par tout le village.
0: Est-ce que cette région de Natabas Ali, actuellement, est-ce qu'il y a toujours les métiers qui étaient réputés à l'époque, comme la forge et tout?
1: Non, je ne pense pas.
0: Parce qu'à l'époque...
1: Il y a des forgerons qui ont gardé un petit peu le style, parce qu'ils ont toujours travaillé le fer, mais d'ailleurs...
0: Et c'est devenu les fabricants de portail.
1: Vers le pont de Ouchbon, il y avait une mine de fer.
0: Ouais.
1: Il y avait une mine, c'est pour ça. C'est pour ça que c'est
0: d'accord. Non, mais allez, c'est vrai que quand tu dis que c'est une république à l'intérieur d'une république.
1: Oui.
0: Parce qu'il y avait quand même leurs métiers, les métiers qui, comme la forge, et la fabrication d'armes, les bijoux.
1: Oui. Hein,
0: le tissage.
1: Oui. Oui.
0: Le tissage. L'agriculture. Oui. L'agriculture de montagne.
1: Oui.
0: Il fallait le faire.
1: Oui. Oui, oui.
0: Et puis les traditionnels chants et poésie qui occupaient aussi une place très importante.
1: Bien sûr.
0: Et ça, c'était resté il y a quelques années quand j'étais petit, j'entendais ça. Madame, pour Al-Migaran, il y avait toujours des chansons. Il y avait toujours des chansons.
1: Oui. Il s'exprime par le chant, le réveil. Il s'exprime par le chant. Parce qu'ils sont fatigués.
0: Oui, bien sûr.
1: Ils toute une journée en plein soleil et tout.
0: Oui, tout à fait.
1: C'est pénible, hein, courbé en plus, Donc, quand ils se sentent fatigués, ils s'encouragent les uns aux autres.
0: Aux autres.
1: Voilà.
0: Il y a même je me souviens, il y avait même un porteur d'eau. C'était les jeunes.
1: Oui,
0: hein.
1: Bien sûr.
0: C'était les gamins qui allaient chercher de l'eau à la fontaine.
1: Oui, ils s'inquiètent la famine parce qu'il faut qu'ils boivent, qu'ils transpirent. Oui. Non, c'est vrai que c'était. Le Qadou Zemmour aussi, le Khalat Tchouikens aussi.
0: Tout à fait.
1: Voilà. Le Qadou Zemmour.
0: Mais ça lâche des Kémens finalement, Nathagat Abbas. Le souvenir des Hat Abbas reste très vivant.
1: Des ruines, le Qalaï reste des ruines.
0: Oui,
1: c'était un centre qui était très très important et qui existait depuis 1300.
0: D'accord.
1: 13e siècle.
0: 13e siècle.
1: Voilà. Donc, il reste des ruines et qui n'ont pas été préservées. Mmh. C'est là où le malheur que nous on a pratiquement dans toute l'Algérie. C'est qu'on n'a pas préservé, parce que
0: le Qalanat Abbas,
1: on ne peut pas dire que c'est les Romains, ni les Vandales, ni d'autres qui l'ont construit, de le Qabayl et Tivinan, puisque c'est la famille Mouqarani qui était le royaume, et on ne les a pas préservés. Parce que comme il fait chaud dans ces régions, le baroud, il ne faut pas qu'il soit en plein soleil.
0: Eh oui, bien sûr.
1: Et voilà, donc, le baroud à l'abri, à l'ombre.
0: Un genre de cave.
1: Voilà.
0: Ce qui est resté aussi, je viens de le lire, hein, dans les familles, à l'heure actuelle, c'est les récits historiques. Mais il y a Alice Mekhtayensen de Meddon, les Kabyles.
1: Oui,
0: il a voulu faire une petite histoire là-dessus,
1: voilà, rétrospective. Voilà. Oui, mais le Qabayl, de toute façon, même Timouchou Hanyan, Swachin, Ganakin, c'est tout ça.
0: Tout ça.
1: C'est tout ça.
0: Mm-hmm.
1: C'est embelli, si tu veux. Par exemple, Maradine Naknian, il laisse un sultan, un smith, un joueur, même que c'est pas vrai, mais c'est embelli, c'est magnifique, ça nous fait rêver, c'est ce qui nous a fait grandir. C'est notre université.
0: Eh oui. Mais en tout cas, le souvenir est marqué dans la mémoire kabyle.
1: Bien sûr,
0: actuellement,
1: bien sûr.
0: Même actuellement.
1: Bien sûr.
0: Est-ce que, c'est une question, est-ce que les livres d'histoire algériennes me racontent un peu cette
1: histoire? Non, c'est ça le malheur. C'est comme ces vestiges-là. Dans toute l'Algérie, on les a abandonnés. Pourtant, on ne peut pas dire que le Qalan, Nath Abbas, elle a été faite par... par qui que ce soit, ni les Romains, ni les Turcs, ni c'est fait par les habitants de la région pour enfin le roi Mukrani qui avait organisé son royaume, et on les a laissés dépérir. C'est presque plus que dommage qu'on a rien laissé pour nos enfants qui peuvent admirer, dire voilà, nos ancêtres, ce qu'ils ont laissé.
0: Ah oui, c'est vrai.
1: Il n'y a rien. Rien, si on laisse des vestiges pareils partir, mais franchement, c'est... Mais
0: apparemment, le Qala, c'est quand même resté actuellement tel que c'est, abandonné, si tu veux, mais c'est devenu quand même un lieu...
1: Oui, mais ce qu'il y a, seulement pour faire l'historique, il aurait fallu préserver...
0: Il aurait fallu préserver, il aurait fallu en parler.
1: Voilà.
0: En parler, voilà. Parce que pour en préserver parler, quelque chose, voilà. Il faut en parler.
1: Ils font des visites. Ils font des visites. Le Qala Nath Abbas, ils font des visites historiques, mais voilà, c'est je ne sais pas comment dire, très franchement, ça...
0: Ce n'est pas dans leur, voilà. Dans leur gène pour ici.
1: Voilà.
2: Taka est revenu.
0: Ah, allez, on reprend. Il va nous éclairer un peu.
1: Voilà, oui. Non, demandez qu'on l'éclaire.
3: Allô, Roazoul.
1: Roazoul, voilà.
3: Qu'est-ce que ça a dans le Qala Nath Abbas?
1: Oui.
3: Je vais rajouter quelque chose, il est très important. Oui, c'est de l'officiel.
1: Oui.
3: Maradine Nilfta.
1: Oui.
3: On pense à qui?
1: Stah.
3: À Siani.
1: Voilà, oui.
0: Oui.
1: Oui, c'était le premier royaume industrialisé.
3: Exactement. Là, le métier de l'État,
1: c'est ce que je disais, c'était une cité industrielle. Puisque,
3: exact, tu l'as cité, ouais.
1: Voilà, puisqu'il y avait même un canon qui était fabriqué, Gath Abbas, qui était exposé dans un musée à Paris.
3: Si.
1: Il a été fabriqué parce que leur
0: fabrication... D'ailleurs, et pourtant non, hein. Ce canon, et pourtant non,
1: oui,
0: j'ai oublié le nom.
1: Oui, il est lié sur... Je ne l'ai pas noté dessus. Mais parce qu'ils ont fabriqué des armes de 1843 jusqu'en 1865.
3: D'accord.
1: Voilà. Et d'ailleurs, c'était
3: le frère de Mokarani, Nir Cheikh Ahdad, comment il s'appelle?
1: Cheikh Ahdad Darawis. Boumzarag. Voilà, Gimès, voilà, Gimès, Boumzarag.
3: Boumzarag. Déjà, voyez ce nord. À part, franchement, je ne suis pas à Gizglit, ce sera Wanda.
1: Oui.
3: J'ai appris des choses.
1: Oui.
3: La Nath Abbas. Malheureusement, il y a un tour à l'Kana, Nes, Winna, un tour à l'Andatouf Githers.
1: Oui.
0: C'est
1: ce que je disais. Nous connaissons par exemple Maranro. Franchement, qu'est-ce qu'on laisse pour nos enfants qui vont admirer?
3: Exactement.
1: Qu'est-ce qu'on a laissé? Rien. D'abord, c'est ce que je disais, mais là, par exemple, l'Ouvrinaran, Romanit, Milchlaanat Abbas, il n'y a pas un Romain, ni un Vandal, ni un Turc qui a mis la main de l'Akbaïla Kutsivin. Pourquoi qu'on ne la préserve pas? C'est ça le hic. C'est le problème.
0: C'est le problème.
3: Voilà. Xas, Idelsis. Idelsis, c'est la culture.
1: Oui, oui, oui.
3: La culture, c'est la langue.
1: Ah bah oui, ah ça y est,
3: Le Dieu merci, une chose, il est très important. Le grand hommage à Dioral et Soulaoui, Nir Khanas.
1: C'est vrai, oui, oui.
3: Nous sommes en train de faire des choses.
1: Oui.
3: Le Canada, l'Espagnol, l'Italien, Nir Saromis, Nir Pas-Arabe, Nir le Perse, je ne sais pas, je ne sais pas, mais grâce aux femmes kabyles, nous sommes en train de faire des
1: choses. Mais, Zareda Takan. Il y a une anecdote na Younous Feron Qarnes le quand par exemple le Qbayl tchibin le khalat nsen pourquoi le Qbayl parce que Qarnes tamtouti harzen sif sayougay harzen voilà donc ça veut tout dire tamtouti harzen bien sûr donc il l'a élevé au-dessus de lui-même voilà.
3: Par contre, Adaoud, je vais demander une deuxième chanson de Jamal Allam.
1: Oui.
3: The Show. Et vous allez marquer une reprise. La chanson de Jamal Allam, celle-là, c'est le rock'n'roll franche, même si tu as dit. Waouh! Le Canada, Jamal Allam, c'est des Américains, je crois, mais c'est en anglais, c'est en kabyle. Avec
1: bien.
3: L'intelligence artificielle, je crois.
0: Et là, quelle version tu veux?
3: La réussite à 100%. La chanson kabyle, parmi d'autres nations.
0: D'ailleurs, j'ai partagé. La chanson Neridji attaque l'opéra.
3: Oui.
0: C'était qui déjà? J'ai oublié le nom.
3: L'opéra, je me rappelle, c'est Garek.
0: L'opéra.
3: Skvelit,
0: oui. Mais c'était l'intelligence artificielle, ça, non?
3: C'est l'intelligence artificielle. Eh bien, ils l'ont découvert, dit-il. Bon, le chanteur, je le connais. C'est un Américain. Il s'appelle Michael Bennett.
0: D'accord.
3: Mais un petit chichol avec sa voix, la voix très grave, avec un bidon d'huile, avec un manche en bois, et bien qu'il y ait la vidéo. Chapeau, n'est-ce que Mazel Jamal Allam avait frach à fond.
0: Et bien moi, je vais te passer, mais la version de Jamal.
3: Ah ouais, ben je préfère la version Rokaslin de Rachir.
0: Ah ben écoute, ben nous faites.
3: Ah, c'est là, tu tapes. Comment ça s'appelle? Tu tapes. Comment ça s'appelle? Comment quand t'as pas mis les saillies, comment j'ai fait?
0: D'accord.
3: Reprise la chanson de Jamal Allam.
0: D'accord.
3: Mais hommage à Jamal Allam. Celle-là, la chanson, le titre de la chanson, celle-là, elle existe. D'accord.
0: Elle existe.
3: Ah là, le nom, celle-là, ça veut dire existe.
0: Existe. Celle-là,
3: Jamal Allam, d'ailleurs, il y a une anecdote, il y a que les années 74 à Smith Chikhdem. J'ai chanté pour la première fois que la télévision algérienne. Le lendemain, ils ont reçu, une semaine après, ils ont reçu un courrier. Le prénom Fella. Ça veut dire il existe.
1: Elle existe. Wow.
3: C'est la femme chante de Gouli.
0: D'accord.
3: Oui.
1: D'accord. Après, mais là, si tu raccroches, tu écoutes, avec des chiffres qui font froid dans le dos.
3: Vas-y, j'écoute.
1: Voilà. Alors, donc, pour 100 000 cavaliers kabyles, 2686 morts, 2000 prisonniers exécutés.
3: Aïe, aïe, aïe.
1: Ça donne froid dans le dos. Hein.
3: Ah, ouais, ouais, ouais.
0: Il n'y a pas de bataille sans mort. Hein.
1: Ouais, oui, non, mais, oui, oui, mais là, c'est énorme. Mais 2686 morts et 2000 prisonniers exécutés.
0: Ah, oui.
1: C'est énorme. Mmh. C'est énorme. C'est, d'abord, c'est pour ça que la Kabylie, après, elle était vide presque, après 1861.
3: Ah, oui, oui, oui, c'est vrai, c'est vrai.
1: Elle
3: c'est
1: était
3: vrai,
1: vide.
3: Ouais.
1: Mais la plaie, elle n'est pas fermée. Eh oui.
3: Et donc, dans notre chiffre, voyez, c'est officiel. Irzaram Quran, tu sais quoi, Irzaram
1: Quran? Bien sûr, oui.
3: Irzaram Quran, l'époque coloniale, il y avait 3000 habitants, 1500 chahides. C'est le seul village, pour ne pas dire dans le monde entier, le village est 50% moutin, c'est mourtenir. 1500 chahides. Irzaram Quran, de la Kabylie, de l'Algérie, c'est le premier village d'Ifkaner, Chouhada.
1: Ouais,
3: ouais. 3000. Mais là, par exemple, l'insigne Goukhan, a dit Fari, on voit, ils ont dit qu'il y a mais là, on a dit Fari, on a dit
1: Fari,
3: on est à l'écoute. Inch'Allah, ça, dis-moi la chanson, Jabalal, ça me fera plaisir.
0: On va essayer de la trouver.
1: Si, on va la
0: Inch'Allah.
1: Trouver.
0: On va essayer de la trouver, c'est promis.
3: Inch'Allah. Voilà. Allez, merci.
0: Merci à toi. Pour terminer avec Atabès était entouré de nombreuses tribus importantes de la région des Bibons et de la vallée de la Soum. Parmi elles, j'ai trouvé Ait Hijr.
1: Oui, Aïdel.
0: Voilà. Ait Yala.
1: Oui. Yala.
0: Atourlis.
1: Atourlis.
0: Atabès eux-mêmes.
1: Voilà.
0: Et d'autres groupes liés aux Bibons de la petite Kabylie.
1: Oui.
0: C'est ça.
1: Oui.
0: Mais ces tribus, c'était quand même, ils s'entendaient bien entre elles. Bah, puisqu'il y avait des alliances, il y avait des échanges commerciaux, il y avait parfois des rivalités.
1: Non, non, parce que, de toute façon, d'ailleurs, on va prendre en plus petit, un exemple en plus petit. Les villages. Mmh. Les villages. Il y a une concurrence, si tu veux, un petit peu, une concurrence fraternelle.
0: Mmh.
1: Ou tsnarnaran il est bon kul yawna saqar nktadar fi wakhir nkhdem makan mais c'était une concurrence fraternelle donc les tribunes c'est pareil il y a Abbas nara Saïdel nara Thourlis mais de toute façon Thourlis par exemple Saïdel ils dépendent tous de la du royaume de Mouqrani nata Abbas. C'était la seule force dans toute la région, Koufadoum, Al-Madhafi al-Arbouiran, puisque, donc, nous avons des Quaraïdina, les Mouqrani. C'était un royaume.
0: Et qu'est-ce que tu peux nous dire sur les portes de fer?
1: Les portes de fer, c'était, ben oui, c'était un passage commercial.
0: Ouais.
1: Voilà, un passage commercial, quand ils amènent surtout une denrée que nous, aujourd'hui, on dit tout le monde l'a à provision, le sel.
0: Eh oui.
1: Le sel, c'était vraiment une denrée qui était très recherchée.
0: Partout dans le monde à l'époque.
1: Non,
0: hein.
1: Voilà.
0: On faisait du troc avec. Hein.
1: Donc elle venait d'Afrique, elle traversait les portes du fer, ce qu'ils appellent les portes du fer. Donc ils payaient un impôt, un droit de passage, si on veut.
0: Achor le melah, pourquoi le sel?
1: Le melah plus ou c'est autre chose. Hein,
0: mais pourquoi le sel spécialement?
1: Bah, parce que Aziz.
0: Non, parce que Aziz, parce que c'était le frigidaire, c'était Achdeloua. Ouais,
1: ah bah oui, bien sûr, oui.
0: Mais
1: c'est
0: oui,
1: vrai.
0: C'est vrai, plus, oui. Non.
1: Bah, de toute façon, même tomatiche, le melah et fulfil, tout.
0: Donc, pour conserver la viande. Pour conserver la viande, c'était le
1: seul frigo qu'on a, voilà. Le melah, voilà. Donc, c'est ça.
0: Enfin, c'est dommage, c'est vrai que... on disait tout à l'heure que Tajmah elle jouait un grand rôle, essentiel. C'est plus la gestion des conflits, quand il y a un conflit à l'intérieur, ou même dans le...
1: Même intervillage.
0: Intervillage, ça peut intervenir.
1: Il y a un troisième qui intervient pour pouvoir mettre un petit peu... Parce que... l'insuzerine, c'est un femme. Parce que chacun, c'est un
0: voilà, c'est ça.
1: C'est un femme. Surtout, surtout des périodes de sécheresse, où l'eau est rare. Tsnarn. Donc il y a d'autres, un troisième village qui intervient pour essayer d'arranger l'affaire.
0: Ils étaient quand même organisés parce qu'ils prenaient des décisions collectives. Oui. L'entretien des chemins et des sources, ce que tu viens de le dire. L'organisation de la solidarité, je pense que c'est là où, comment on appelle ça, le partage d'Axum. Comment ça s'appelle
1: Le Ziar.
0: C'est une ancienne forme d'organisation communautaire respectée en Kabylie.
1: Oui. D'ailleurs, jusqu'à maintenant, il y a des villages où ça se pratique, le Ziar. C'est-à-dire que tout le monde mange la viande le même jour.
0: Eh oui.
1: Il n'y en a pas un qui regarde l'autre. Voilà. C'est... Non, mais c'est... franchement, c'est... quand on regarde... On regarde de loin, un petit peu. Parce qu'on a quitté...
0: Ah oui,
1: On regarde de loin. Mais c'est une belle organisation.
0: Alors, c'est une...
1: C'est dommage qu'elle n'existe pas jusqu'à aujourd'hui, modernisée, mais ça aurait été la meilleure démocratie au monde.
0: Il y a une particularité que je viens de trouver aussi, Ali, très, très importante. Le royaume des Ait Abbès est souvent considéré comme l'un des rares royaumes berbères montagnards ayant conservé une large autonomie pendant plusieurs siècles.
1: Oui, oui, oui. Le royaume de Koukou, il n'a pas tenu longtemps. Il est tombé, mais le royaume d'Ait Abbès, il est tof, même après la mort. L'Hajj Mouqrani, en 1871, là où ils sont rencontrés, où il y a eu le grand combat, Gcharidn vers Bouira. Même après sa mort, le royaume d'Ait Abbès est Kimmel. Il a continué, les aînés de la famille royale Mouqrani a continué
0: à vivre.
1: Voilà. Oui.
0: Et malgré les Espagnols sur la côte, les Ottomans et les Français.
1: Oui.
0: Non,
1: mais c'était.
0: Je ne comprends pas qu'on ne puisse pas enseigner cette histoire, dans les écoles.
1: Oui, parce que. Pourquoi ? Parce que c'est un petit peu une région qui est un petit peu ignorée, qui est un petit peu. Je ne sais pas quoi dire. Voilà.
0: Mais elle crée dans l'autre à lire. Je t'ai tenu un petit peu là, un petit discours pour Bachel Mahouen, mais bon, mais s'il y a quelque chose à rajouter, sinon on va passer à un titre.
1: On va passer un titre. On peut dire de toute façon l'extension de la zone insurgée le 16 mars 1871, date sa prise en main par Mouqrani, le cheikh lance 6000 hommes à l'assaut de Borj Bouaraj. Parce que Borj Bouaraj, c'était fondé par les Turcs.
0: D'accord.
1: Eh oui. Et donc, je ne sais pas, quand les Turcs, ils ont voulu, c'est eux qui perçoivent l'imponné de la Porte du Fer. Et donc, ils étaient installés à Borj Bouaraj. Et le 16 mars 1871, ils ont lancé Mouqrani et Cheikh Haddad 6000 hommes à l'assaut de
0: Donc 1871, c'était aussi à l'époque où il y avait Fatma Sumer, non ?
1: Oui, voilà.
0: C'est ça, à peu près.
1: Après Fatma Sumer, après la défaite Mouqrani, elle a repris le flambeau.
0: Donc il faut quand même se dire que les Français qui ont débarqué à Sidi Farouj en 1830, et en 1871, ils n'ont pas encore réussi à conquérir la Kabylie.
1: Non, la Kabylie, ils ont commencé à pénétrer en 1857 seulement.
0: Oui.
1: Ils ont commencé.
0: Oui, commencé.
1: Voilà, commencé, 1857. Ouais. Mais avant, ils ne l'ont pas pénétré.
0: Ils
1: ne
0: l'ont pas pénétré.
1: Non.
0: Et pour pénétrer, il a fallu attendre quasiment 1870. La bataille de Mouqrani.
1: Non, 57, ils ont commencé.
0: Carrément la totale.
1: La totale, après la défaite de Mouqrani,
0: c'est ce que je voulais dire.
1: La porte est ouverte.
0: Tout à fait.
1: D'abord, en plus, ils ont eu une chance parce que dans les années qui ont suivi, il y avait deux années où il y a eu une grande famine en Kabylie, parce qu'ils avaient, ouais, ils avaient une invasion de sauterelles qui ont mangé toutes les récoltes. Mm-hmm. Ils ont eu une année de sécheresse où ils n'avaient pas assez d'orge ni de blé pour nourrir leur famille. Et en plus, l'impôt qu'ils leur ont mis sur le dos, donc elle était vraiment... Ils étaient par terre, quoi. Ils étaient vraiment...
0: En tout cas, c'est passionnant.
1: Ah oui.
0: Merci,
1: très,
0: Ali.
1: Très passionnant. Ben, je pense que ça vaut le coup, enfin, d'y aller sur... on n'est pas des historiens, c'est sûr.
0: Ouais, non, mais enfin, c'est
1: l'historien de tonton Google, hein, qui nous...
0: Non, mais enfin, c'est quand même bien d'avoir pensé à faire cette rétrospective. Mais en tout cas, ça va ouvrir les yeux à certains qui souhaitent s'enrichir là-dessus. Il y a des bouquins qui doivent exister, il faut aller en bibliothèque. Comme nous, Internet.
1: D'ailleurs, même qu'il jouait le 16 août 1871, le 12e régiment d'infanterie provisoire prend et incendie le village de Thaourir pour punir les Kabyles de leur révolte.
0: Ah bah oui.
1: Donc l'insurrection ne prend définitivement fin qu'après la capture de Boumzarak.
0: C'est ce qui se fait.
1: Le 20 juillet 1872. C'était... Eh oui.
0: Voilà, Ali, merci.
1: Ben, de rien.
0: À la prochaine.
1: À la prochaine. Mais yani, tu sais, pour vraiment faire le tour de tout mm-hmm. ce qui s'est tramé au royaume de l'Abbas, ce qu'ils ont fait, tout ça, mais il faudrait trois jours, voilà.
0: Il faudrait 8 épisodes.
1: Voilà.
0: Une mini-série.
1: Voilà. Hein? Eh bien, on va commencer.
0: On a commencé.
1: Voilà.
0: Ben, écoute, il y avait une dédicace de Taka tout à l'heure.
1: Oui.
0: Abdelmajid Meskoud.
1: Oui, c'est une
0: arnaque. Ben, écoute, c'est de l'arabe, mais bon...
1: Parce qu'il est kabylisé.
0: Donc, pour te faire plaisir à Taka, je vais te la passer.
1: En plus, il mousse,
0: Je ne connaissais pas.
1: C'est un chanteur chaabi. C'est un chanteur chaabi. Et d'ailleurs, même lui, il a reconnu qu'il était d'origine kabyle.
0: D'accord.
1: Voilà, donc...
0: Eh bien, on s'écoute donc à Abdelmajid.
1: Il chante la nostalgie d'Alger qu'il a connue.
0: Voilà pour dire... Yedzayir, Yelassima.
1: Al-Assima. Il chante la nostalgie.
0: Voilà. Yedzayir, Yelassima. Allez, on écoute.

0: بلاد العاصي. فوالا عبد المجيد
1: مسكود. عبد المجيد مسكود.
0: مسكود.
1: فوالا مسكود دونك il a chanté ce qu'on vient de parler, la nostalgie.
0: Tu peux traduire un peu la nostalgie.
1: La nostalgie de tous les quartiers d'Alger. Tous les quartiers d'Alger, comment ça se passait, les fêtes, le farah, le karah. Il avait nommé tous les saints de tous les quartiers. Mmh. Donc c'est un petit peu la nostalgie d'Alger que lui a connue en étant jeune.
0: D'accord.
1: Et qui a disparu. C'est vrai qu'aujourd'hui, Alger compte 8 millions d'habitants ou 6 millions. C'est plus la ville d'avant.
0: Allons.
1: Voilà.
0: Allons.
1: C'est ce qu'il a chanté.
0: On finit avec la... Y a quelqu'un au téléphone, non?
2: Ben oui.
0: Oui.
1: Ah.
0: On a quelqu'un au téléphone.
1: Eh ben, on va le
0: prendre. Allô, allô.
3: Allô.
0: Azoul.
3: Amchillé,
0: Ah, Azoul, Mohamed. Ça va, et toi? Allô.
3: Eh, c'est là.
0: Oui, mais ça coupe un peu, ça saute, t'es...
1: Sur Internet, essaye
0: de parler au téléphone correctement parce que ça saute. Hein.
3: Ah, c'est, donc mon téléphone, il...
0: Ça va, si ça tu va, restes comme bien, ça, ça va très bien. Comme ça, ça va.
3: Ça va, Kage.
0: Tout, ça va très bien.
3: Eh ben, heureusement.
0: Eh ben, voilà. Oui. Donc, Azoul, alors.
3: Quel est-ce que nous avons fini à chaque temps la chronique qui est dit à Marie et à... Le royaume de l'Afabas.
1: L'Afabas, oui.
3: Oui. La question est posée aussi pour les éditeurs, les auditeurs et auditrices.
1: Oui.
3: Le royaume magyar, couli berbère.
1: Oui.
3: Ils sont nombreux, hein.
1: Bien sûr.
3: Les Hafsides, les Abdelwadides, les Iyanides.
1: Oui.
3: Comment je vais dire, les Hamadites, les Fatimides, les Almoravides, avec Ibn Tumat, les Almohades, avec Inès Yusuf Ibn Tashfin. Achouraf, c'est eux qui avaient fait les beaux jours de la religion musulmane. Et pourtant, ils se nommaient royaume berbère.
1: Oui, oui. Ben, c'est-à-dire qu'ils ont adopté l'islam à l'époque. Hein? Ils ont adopté l'islam, puisqu'après, ils ont fait... Ils ont fait M. Cheikh Haddad, Cheikh Mohamed Hussein, ils ont adopté Rahmania.
3: Ah oui.
1: Voilà.
3: c'est eux qui ont fait et que ça continue de faire les beaux jours de l'islam, les beaux jours de la religion.
1: Oui, hein? Oui.
3: Ah bah, bravo, hein. Bravo, hein.
1: Bravo.
3: oui. Eh oui, donc quelque part quand même. On n'est pas encore sorti de l'auberge. Hein.
1: Oui, mais à l'époque, bon, on parle quand même de 1800, donc à l'époque, ils n'avaient pas la conscience qu'on a aujourd'hui, Mazirt, tout ça. Donc c'est pour ça aussi.
0: Non, il y avait, c'est que Mohand, à l'époque. À l'époque, si tu regardes bien, c'était pratiquement tous des Malabton qui ont pris les armes. Cheikh Haddad, la Fatma Soumer, etc.
1: Non, Cheikh Haddad, il n'est pas de lignée d'Amrad. Il a étudié.
0: Oui, il a étudié. C'est ce que je veux dire.
1: Voilà, oui.
0: Donc, là, c'était pareil, c'est ce qui nous arrive maintenant. Si tu veux, l'histoire de l'époque n'a pas été enseignée par la suite. Quand on sait comment il est arrivé, on aurait pu, comme dit Mohand, faire attention.
1: Oui, c'est vrai, mais maintenant on a pris conscience. Mais à l'époque, ils n'avaient pas... Ils n'avaient pas ces connaissances de Mazir.
0: Voilà, c'est une parenthèse, Mohand.
1: Voilà.
3: Oui, c'est une parenthèse. Je crois aussi qu'on a nous Arfad Mansoumer. D'ailleurs, sporadiquement, elle psalmodiait la religion musulmane, le Coran. Et il y a une veuve, il a été imam dans un village d'Issoumer. Mais néanmoins, à Makatkara, en revanche, elle n'a jamais été une héroïne. Non, elle a chiné. et l'encourager, et l'encourager dit les batailles, dit le maquis les musulmans, pardon, les combattants par des youyou, et stimuler dit le combat. Mais certains derniers Ashkara, imaginez les historiens qui ont travaillé Ashkara à Flevrinus, elle n'a jamais été une héroïne. Je me dire, c'est un peu quelque part un mythe, hein. Parce que j'ai un peu travaillé à Flevrinus. L'immigration nzich actuelle. Et d'ailleurs, ma chronique, les cafés kabyles dont l'immigration passé et présent. Les cafés kabyles, le café Ayegaden, vous aurez regardé tout le Yanni, la Mouriat c'est un lieu social. C'est un lieu, Zichir Kahwa, où toutes les choses se déroulaient au sein de l'immigration.
0: Eh oui, n'a-t-il
3: Oui, oui.
0: Ah oui. Il a

0: La première immigration algérienne en France, elle a été avant tout à Tunis. Et même Ouigedni, Tiwachouri, les gens qui ont essaimé, Tiwagreven, Amaket Karadkoum, Nourni, en 1871, comme la famille qui est très connue, Adinir Kaniyouet, l'Ibn Ali Sherif, Oufen, la plus pareil que les. À l'exception de 1919, l'immigration algérienne au départ de Saha, les Polonais, les Italiens, les Espagnols, le début du siècle, le 19e siècle, les Algériens d'Orhan Soubout Erdagin. La première immigration de l'Aqdaye. Et d'ailleurs, entre 14 et 18, Anef Bellik Rouhan Saadan et Chirinadef. Il y a Rouhan Erdagin en France, à Chourak, c'est pour remplacer les jeunes Igrohan Al-Faron. Il m'a dit d'ailleurs, on va assister au premier retour, le premier contingent de retour en 1919 à Tmourt. Il va se situer autour de 17 497. Donc, après la fin de la Première Guerre mondiale en 19, il va y avoir un grand retour à Erdmout. Mais à partir de 1924, un nombre important d'Algériens, toujours, permettez-moi à dire que le Soukoutsidiksin, l'étoile nord-africaine, on va assister le nombre de 71 000 28 à Dirouhin Erdagin en France. Les régions Itsirin Dagin, les régions privilégiées Dagin de France, c'était la région Paris et la banlieue. Achoura, l'emploi, il est assuré. La deuxième région, qui va être privilégiée Dagin de France, Marseille. C'est évidemment avec ses savonneries et les huileries. Un neuf à tasse à tasse, il dit c'est bien. Il doit y avoir, même d'après certaines recherches, qu'il y a même un village à Ségui de Marseille, il ne faut pas oublier. La troisième région privilégiée d'Aran, il a Kanzar Belik, c'est le nord. Rohender Degin, le nord, Bachad Khalmedil, les tarifileries, le Zmeradinir, les mines, ainsi de suite. A Tafem Darni, Tifmiye Dindan, Tafidi Rohender Dindan Darni, Rhône-Alpes, à Qatar, a dirigé des usines de textiles.
1: La CRE aussi.
0: Voilà. Les quatre régions à Guin, elles sont privilégiées à Khatar, l'emploi, il est garanti. Les l'immigration, elle est placée, organisée au sein de la famille. À Chourat, c'est une migration de retour, c'est une immigration provisoire.
1: Voilà.
0: Si la famille, par exemple, le dîner Kenem Diyan, خسروحن دير كلين ليميغراسيون اتاساتاكس سي بور دي ريزون ايكونوميك ادي روح ادي يوغال ارتمورت ذا شا يخدم ادي يوي شت ديريم تما يبو شت ديريم سي يونيكمون بور نورير سا فامي تم زواج نغ ميسا شويا لا ديت اتي رومبورسي نغ زغن

0: الاثنين دينا إمارن سيتي امبورطون il peut s'acheter Ismeredia
1: un
0: local de terre nord du bétail Imaren mais ça y est on t'a eu quoi c'est un signe de richesse non il peut aussi réunir un peu d'argent pour la dot et le mariage attends ça c'est un petit week-end un
1: c'est-à-dire que
0: il a pas de dire il y a un facteur important. Ce sont les villages cabines qui se dessinaient en France.
1: Oui.
0: Et un Walib Likdinan, l'impact psychologique et social, il s'est mis un impact, comment je vais dire. Ça a joué sur les solidarités familiales, même au sein du village Aynet et Supra, que ce soit. Au sein du village, non, un peu supra-villageois, à jour à ça. Ouais. Par exemple, nous avons dit que nous avons dit que nous avons dit que nous avons dit que nous avons dit que nous avons dit que nous avons dit que nous avons dit Boulevard de Grenelle, l'avenue du Maine, Montparnasse, et ainsi de suite. À neuf, le Djouahi Yagin, généralement, évidemment, j'ai fait mes petites investigations, mes petites recherches personnelles. Attends, t'as pas dit le Djouahi Yagin, l'un des Djouahi Yagin, il est un Montreuil, Arthura. Attends, ça, il est le Bokbon, et Xirindin. Dernier, si je me dis que je suis Saint-Etienne, me semble-t-il, and of course, ça ne veut pas dire que dans les derniers années, il y a des gens qui ont été en train de se faire, ils vont aussi être dans d'autres villages. Mais il est rare les individus qui s'affranchissaient et les solidarités. C'est pour ça qu'il dit que ce sont les villages kabyles qui se sont posés des guédifrances. Une famille, c'est un bénin. Les courbes, il était contre maître de Hutchinson. Ukinsonagi, c'est une usine d'aviation, de pneumatiques et tout. Eh bien, Nenech, la région Nef de Walayekin Mellen, ils les ont embauchés à l'usine Ukinson. Vous allez regarder, est-ce qu'elle est encore en activité, Nordredi? Donc, il est dit, les solidarités familiales va pouvoir villageoise, supra-villageoise, elle a joué mlih. Mais contrairement à l'immigration en Touran, ça a changé énormément par rapport à l'immigration. Mais même à Moukine de Nirturan, autrefois, le rôle du café qui tissait, qui était un lien social, et tous, à Chimé de Nirakagimaren, le café, c'était un lien social. Même dit tout Koutsine, à Smidi Khalak, il ne faut pas oublier que Achavel, l'étoile nord-africaine, il est né dans l'immigration. À Nouran, même à la Fédération de France, 54-62, qui a constitué, qui a été le poumon financier de Géraoulen El Djaïel, et quand même, elle est constituée de Guédé Français. Les historiens, ici, se mènent d'ailleurs la 7e wilaya. NF Imeren, justement, c'est là où vraiment je me pose la question. NF Yanin, au fur et à mesure, après les accords de 62, NF Yanin, sur 15 points, NF 13 points, vraiment, il concernait les travailleurs français et Guilain, ils disaient. Mais il est 15 points, bien, au fur et à mesure, les accords d'Évian, l'article 7 et 11, qui concernaient uniquement les travailleurs algériens. Et notamment, il ne faut pas oublier aussi, sur le plan politique aussi, même Iromien, un plus d'importance, plus de privilèges avec les Algériens. D'où, Yarbin, d'où, on dit, كمير ميكانيزر روسي ينشتاقي بورتون جي مانتيريسي على ليستوار جمي اينت لي زاكور 60 تي انيونتي ان ابولي pour enfin donner suite et c'est la raison pour laquelle on a certains même وجد يخدم اما تسرديد اما ليستوار c'est pour ça que l'annexe a été créé les accords, les fameux accords de 68, dont dernièrement ils ont vraiment, ils ont occupé à tasse, vraiment ils ont fait couler beaucoup d'encre dernièrement, surtout dernièrement, ces derniers temps il y a un peu, quelques tensions entre l'Algérie et la France à partir de 2024 voilà, si 2024 un tour, Arthur vous aurez aimé le succès
2: de toute façon le Kenya chaque dernier midi par exemple, les villages se reconstituent avec Tmour. Pourquoi? Parce que là, vous voulez dire avec Tmour. Alors, quand vous avez dit que vous avez fait 1006, et c'est vrai qu'il y avait une solidarité qui n'existe plus. Pourquoi? Parce que même Tmour, les gens sont devenus individualistes. Nous connaissons déjà d'ailleurs, on est tous devenus individualistes. Mais c'est un petit peu le chemin.
3: Il y a peut-être un peu de ça, Ali, mais il y a aussi le fait que Zichné, comme il disait, c'est que c'est une immigration provisoire.
2: Voilà.
3: On n'a plus cette notion de dire.
2: Oui, d'abord, le Kabaï, le Miskar, le Karnas, a fallu que nous venions à la Chistine et à Mourtis.
3: Tout à fait.
2: Donc, nous connaissons cette soirée Raouna. Comment tu veux y retourner tous les deux ans, dans toutes les années?
3: Voilà, tu peux pas. C'est pour ça que c'est pas la même immigration.
2: Oui, mais bien sûr que c'est pas la même.
3: Et d'ailleurs, maintenant, l'immigration actuelle, elle est française.
2: Voilà, elle est différente.
3: Nos enfants sont français, nous-mêmes, nous sommes français. Donc, ce n'est plus le même.
2: Je suis né à Mohamed, par exemple, il y a le retour, parce qu'il y avait toujours cet espoir, c'était une immigration provisoire.
3: Oui, oui, oui.
2: Qu'est-ce qu'il fait? Il y a un lopin de terre, il devient le riche du village.
3: Le riche du village.
2: Voilà, c'est ça, mais maintenant ça a changé.
3: Et il y a autre chose, Mohan, tu as tout à fait raison. Il y a énormément de gens de Timsrit qui ont travaillé dans les mines de Saint-Étienne, enfin bien de sûr. La Loire, hein, de Saint-Étienne,
0: oui,
3: Roche-la-Molière, etc.
0: Je l'ai évoqué dans une chronique. Je me suis posé cette question à Mohan. Oui, oui, c'est un cas de cas. Si vous voyez avec un son, paraît-il même, vous me corrigez, une mine, après, le patron n'a pas importe, et beaucoup l'ont suivi Yardagi.
3: Ben, ils ne l'ont pas suivi, c'est que quand ils avaient besoin de reconstruire la France.
2: Voilà.
3: Donc, dans les années 40, il y a énormément de jeunes qui voulaient, puisqu'ils étaient français aussi à l'époque, qui voulaient sortir un petit peu de là-bas, parce qu'il n'y avait pas trop de travail. Il y avait que la mine de Timsrit, où sinon tout le reste travaillait plutôt dans les fermes.
2: Ouais.
3: Donc, et comme tu dis aussi, ils voulaient gagner un peu plus d'argent. Donc, au sein d'un côté, la majorité des gens de chez nous, c'est sûr que. D'ailleurs, si un jour tu viens, on pourrait visiter le musée de la mine à Saint-Étienne et qui garde justement ce patrimoine de tout ça.
2: D'ailleurs, ils les ont embauchés. Pourquoi? Parce qu'ils ont déjà travaillé à la mine. Kenny, par exemple, le Conador Arthur, rien que le fait de descendre 600 mètres sous terre, merde, non. Donc, ils ont travaillé au Kabéou,
3: les mines. Il y en a qui nous menent, et puis il y en a, c'est par connaissance.
2: Voilà.
3: Parce que quand il y en a un qui est arrivé, il rentre de chef d'équipe, j'ai un cousin qui arrive là, il est de Timsrit.
2: L'exemple d'Ainedina, toute une usine, il n'y a qu'une région qui travaille là-bas parce qu'il y avait quelqu'un qui était un peu responsable, et il a embauché toute la.
3: Tout
2: c'est bien d'ailleurs, c'est une solidarité qui est vraiment. Qui au nord,
0: un point qui est intéressant aussi, merci de me rappeler, le café, il avait son importance dans l'usine Imeren. Une usine Michelin, qui était des militants imam de la Fédération de France, Michelin pour faire un meeting. Il sera d'ailleurs, à un moment donné, 80,000 ouvriers l'usine Rona, il n'est comme un bébé, il n'est qu'un personnel, il n'est qu'un million, on l'appelait plus Imerine l'usine Rona, on l'appelait la ville Rona.
3: Voilà.
0: Et regarde la superficie, vous connaissez la méthode. Il y avait 80,000 ouvriers. Vous connaissez le cours de ce qui est 5,000.
3: Vous
0: connaissez le Michelin, qui nous aurait. Où est-ce que vous connaissez les Michelin qui n'ont pas été dit l'Auvergne?
3: Oui, clairement.
0: Voilà. Donc, ce qui est, c'est un réservoir énorme et d'activité de l'immigration. Et d'ailleurs, c'est comme ça qu'a été fondé, créé l'étoile nord-africaine en juin. Ils ont appris le syndicat en entrant la CGT ou le Parti communiste français. Et c'est dans ce sens, la plupart, couvrent l'étoile nord-africaine,
3: même dans les syndicats.
0: Au sein de la CGT et du Parti communiste français.
3: Ouais.
0: D'ailleurs, l'étoile nord-africaine qui va avoir 100 ans à ce Gosségui en juin, il ne faut pas oublier, il a été créé au départ sous l'égide du Parti communiste français.
3: Oui,
0: c'est en 1933 qu'il va faire scission, il va s'auto-autonomiser, il va avoir son autonomie en quittant le PCF. Voilà. Vous allez mettre la question. Ce qui est différent de l'immigration indigène les associations ont pris un peu le relais.
3: Oui.
0: Voilà.
3: Oui.
0: Les associations culturelles. Les associations culturelles, elles ont pris un peu le relais des cafés Yagin.
3: Voilà.
0: Même nos chanteurs, les anciens chanteurs, ils faisaient leur gala des week-end.
3: Bien sûr.
0: Ils ne pouvaient pas accéder à d'autres
3: salaires. Non.
0: Même
3: le courrier, il arrivait au bistrot.
2: Oui.
3: Le courrier, il arrivait dans les bars, hein, dans les cafés. Et tu as essayé les lettres. Tellement c'est comme ça. Merci pour ton intervention.
0: Merci de m'avoir donné la parole.
3: Voilà.
2: Et relâche la chadar nota Mohand. C'est bon?
3: François Mitterrand, où il y a donc son association Assazga, qui a organisé avec sa chorale Ourer Khalet, il y avait un public formidable. Le public était super d'après quelques échos que je viens d'avoir WhatsApp. Et surtout que l'entrée, c'était symbolique, quoi. Vous donnez ce que vous voulez.
2: Oui.
3: Il y a de l'animation à Saint-Etienne.
2: Pas loin.
3: C'est le parc, voilà. C'est le parc François Mitterrand, donc à Saint-Etienne. Il a fait beau, donc ça vaut le coup.
2: Ah oui.
3: Voilà.
2: Ah, oui.
3: Merci en tout cas.
0: La chance. On connaît, mais il ne fait pas beau, Yagi.
2: Ah, on connaît ça, va, ça y est, ça.
0: Ah, il y a ce matin une pluie torrentielle.
2: Ah, on connaît ça, va, ça y est.
0: Merci de m'avoir donné la parole.
2: On sait que je suis à la Mohand, tout ce qu'on a. La
0: pluie
3: très belle intervention, très beau sujet.
2: L'immigration, c'est vrai que c'est un sujet qui nous intéresse, puisqu'on est issus.
3: On est issus.
2: Donc, c'est vrai que l'ancienne génération venait pour un an, six mois, et repartait.
3: Il y en a qui sont restés.
2: Oui, mais Windaur Rawinson.
3: Ceux qui sont restés, justement, c'était les pionniers, ceux qui ont amené leurs enfants.
2: Voilà.
3: Il y a eu quand même quelques-uns qui... Ils sont arrivés, ils sont plus repartis.
2: J'ai
3: mon grand-père maternel qui est arrivé en mars 36, pour retourner 1575.
2: Eh oui.
3: Ah, tu vois. Ouais. Non, il y avait des gens qui s'est remarié ici, oui, oui. Qui est resté oui, ici, voilà. Qui a fait sa vie.
2: Bien
3: ici.
2: Sûr. Bien sûr.
3: Voilà. Julien, il nous a préparé un titre. Donc, c'est, j'espère que c'est ça, Taka. On a trouvé une reprise de Jamal Allen. Donc, c'est là. Oh, allez, on va l'écouter.
2: Eh ben, allez.
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0: Et voilà. Voilà. On arrive.
1: On arrive presque
0: à la dédicace à Nordine. On va lui dire qu'on ne t'a pas oublié.
1: Voilà. On arrive juste au terme de l'émission.
0: Voilà.
1: Je voulais juste quand même dire qu'un petit peu des mots d'information.
0: Bien sûr.
1: Je crois que actuellement, les relations entre la France et l'Algérie commencent à se réchauffer.
0: Ah, c'est bien.
1: Hein, il y a Darmanin qui va y aller.
0: Voilà.
1: Il y a le ministre de l'Intérieur algérien qui va venir.
0: C'est bien, hein, c'est bien.
1: C'est pas mal. C'est voilà, donc c'était juste mon petit mot d'actualité.
0: Voilà, mais je pense, je pense là-dessus, on n'oublie pas, mais il faut tourner la page.
1: Exactement.
0: Voilà.
1: On a le temps de l'écouter, puis de dire au revoir ou on se...
2: On
1: allez, on l'écoute.
0: Allez, donc, pour Nordine...

0: Voilà, 19h52, vous étiez bien à l'écoute de Team Lilith, c'est sur Radio Ondelle, en compagnie de Julien à la technique, Ali à mes côtés, qui nous a fait une très très très belle rubrique sur Atabès.
1: Merci Ali. Elle est longue, on reviendra un autre jour.
0: Elle est longue.
1: On continue, voilà.
0: J'espère que ça vous a plu, que si vous souhaitez justement qu'on puisse parler un petit peu d'histoire, puisque nos livres d'histoire... algérienne ne nous donne pas cette information.
1: Oui, voilà.
0: Donc nous sommes obligés de chercher dans les d'autres
1: sources,
0: d'autres sources pour trouver quelques infos. Ouais. Mais en tout cas, c'est vrai que c'était très très enrichissant.
1: Bien sûr que
0: ça m'a vraiment
1: bien
0: plu.
1: Sûr que c'est intéressant.
0: Et donc c'est vrai que c'est à refaire.
1: Ben, c'est nous la prochaine fois, on va faire aussi le royaume de Coucou.
0: Tu sais que fut un temps, j'avais demander, dit Atmen, que ça serait bien que tu allais une fois tous les 15 jours. Par exemple, on parlait de l'histoire, de la chronologie, comme il faisait un petit peu Saïd Yahya Chérif. Tu vois, c'était. Je ne ratais pas cette émission de Saïd Yahya Chérif à l'époque.
1: Moi aussi.
0: Je m'arrêtais en voiture.
1: Moi aussi.
0: Et des moments, c'est repassé le soir.
1: Voilà.
0: Donc, je ne ratais pas parce que c'était tellement bien fait. C'était court.
1: Oui, mais...
0: T'avais pas le temps de pas...
1: Ça suivit, c'est un épisode.
0: C'était des épisodes.
1: De jour en jour. Ouais.
0: Donc, je crois que nous, c'est ce qu'on devrait faire un petit peu.
1: Oui.
0: Hein, pour fidéliser un petit peu le...
1: Raconter pendant 10 minutes, et puis
0: 10
1: après,
0: minutes, un quart d'heure.
1: Un quart d'heure, raconter, la semaine puis, d'après, un quart d'heure,
0: reprend.
1: La suite.
0: Voilà.
1: Oui, pourquoi pas.
0: C'est dans ce style. Aujourd'hui, on n'a pas eu des nouvelles de Slimane, d'Armor. Alors, il y a Armor et Darmor, voilà. Dhurian, Jamila, on n'a pas eu de nouvelles de qui encore. Pas mal de monde.
1: Ça fait rien qu'on a signé à Zulf Laoun.
0: Voilà.
1: Passeur d'Arena à Zulf Nord et Zulf Laoun. On a le White.
0: On
1: a fait une erreur, après.
0: On a fait une erreur, Zglina. On n'a pas passé la chanson qu'il a choisie, Taka, Jamal Alam. Pourtant, c'est bien Jamal Alam.
1: Mais c'est
0: les dernières. Apparemment, c'est pas la bonne.
1: Ah bon?
0: Voilà, c'est pas la bonne. Tu m'as envoyé le titre.
1: Voilà, la semaine prochaine.
0: On la passera. Mais autrement, on a tout fait, on a tout dit. On vous donne rendez-vous dimanche prochain, Matbrim.
1: Voilà.
0: Allez, à ton tour.
1: Et ben,
0: il nous reste le temps, il nous reste encore 5 minutes.
1: Oui. Ben, c'est néné. De toute façon, on connaît. 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
0: Une petite pensée aussi, puisque c'est alors le hal, donc on va en profiter. Une petite pensée aussi pour la libération des prisonniers politiques, de
1: bien
0: certains.
1: Mais il y
0: a encore quelques 250 ou 300, mais les plus connus, je dirais comme Mira Mouhnech, Bouazaïs Naït Chebib, Slimane Azem, Hussein Azem. Voilà. Et donc, bon, on est content qu'ils soient libres, comme Abdelnour Abdeslam, qui retrouvent leur famille. J'espère pour eux qu'on va leur foutre la paix, qu'ils puissent continuer à œuvrer pour la démocratie, pour la liberté, au moins la liberté de parler, de s'exprimer.
1: Oui.
0: Voilà. C'est vrai que c'est
1: un Médnir Dakar, il y a aussi qu'il y en avait un, c'était à l'époque de Boumdien aussi. Il n'y a pas de mort dans une dîne, j'ai mal aux dents. Il n'y a pas de mort dans j'ai mal aux dents.
0: Même Gelhaf, il a mal aux dents, non?
1: Voilà,
0: qu'est-ce qu'il faut une fois qu'il est en prison?
1: Souvent, j'ai mal aux dents. Donc, j'espère que non. C'est pas parce qu'il faut qu'il sache que il y a toujours eu débat. نقبل لبدي باوس برونارا سين إلي دان نوتخ ديان لو ديبا ميم سي سي ان ديبا كونتراديكتوار مي اون ايم ديبات
0: On aime débattre, on aime la liberté.
1: Voilà, on aime débattre. Et puis, ça a toujours existé.
0: Et puis franchement, est-ce que le Hebs, emprisonner quelqu'un, ça peut arranger les choses? Au contraire,
1: non,
0: ça ne peut que multiplier par deux son envie de...
1: Pas du tout, hein? Pas du tout.
0: Eh? Ça n'a jamais pas rien apporté. Puis... enfin... Voilà, donc, Jaco Glenan, on va vous laisser avec le générique de fin. Julien, j'espère te voir dimanche prochain.
2: Oui, Charles.
0: Oui, il est là dimanche prochain. Ali, merci. Et puis merci à vous toutes et à vous tous. Et à dimanche prochain, Maïbrahilou.
1: Ah, mais alors, je vais mal à le titre.
0: Ça va partir.
1: Voilà.
0: Voilà. C'est vite parti.
1: Disque Nick Gomana de Harrel.
0: Aïe, aïe, aïe. Attends, c'est toujours le wakala, Julien.
1: Et Ahfam.
0: C'est parti. Allez, à dimanche.
1: À dimanche.

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3: Bonjour les filles, bonjour les garçons, bienvenue sur le Funk Anthology comme chaque semaine de Classic to Very Raw Records.

écoutez le Funkology by DJ Vibe à l'instant, album de la semaine, Yves V. À suivre sur le meilleur du son des années 82, grosse puissance, Aaron Bloomfield, et tout de suite, Anthony Lockett, welcome!

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semaine sur le Funkanthologie. Evie. Il est temps pour la team de vous quitter. On se retrouve la semaine prochaine pour de nouvelles aventures Made in 80. Salut à tous!

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